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0: Papa. Papa.
1: Qu'est-ce que tu fais là, à cette heure-ci, ma puce?
0: Mais j'arrive pas à dormir, je fais des cauchemars.
1: Allez, viens, je vais te raconter un petit secret.

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1: Il est 7h en temps universel, 2h de plus dans nos studios en Allemagne. Soyez les bienvenus sur les ondes de la DW. Bonjour, Kossi Vitiassou.
2: Bonjour, Constance Fischer. Bonjour à toutes et à tous.
1: À la une de ce mercredi 30 septembre 2026, le premier anniversaire de la condamnation à mort de Joseph Kabila, ancien président congolais. Nous revenons sur ce dossier explosif avec un avocat au barreau de Kinshasa.
2: Ce 30 septembre également, cela fait 4 ans qu'Ibrahim Traoré est arrivé au pouvoir par la force au Burkina Faso, et puis nous irons au Mali pour comprendre pourquoi l'organisation Médecins Sans Frontières a décidé de se retirer du pays.
1: La chronique sportive, c'est dans une vingtaine de minutes, et puis l'interview de la semaine sera consacrée à la situation politique et des droits de l'homme en Guinée. Mais pour commencer, comme d'habitude, le Flash Info avec vos Kossivi.
2: Les États-Unis ont décidé de renforcer leurs sanctions contre Cuba en ciblant notamment les transactions financières avec les entités liées à l'armée et au secteur sécuritaire. Washington supprime aussi des facilités bancaires accordées depuis 2024 aux entrepreneurs privés cubains, limitant leur accès au système financier américain.
1: Et ces sanctions font grincer des dents à La Havane.
2: En effet, le ministre cubain des Affaires étrangères dénonce

0: dans l'attente d'une décision définitive sur le fond. La mesure constitue un nouveau répit pour l'administration Trump qui défend cette pratique dans le cadre de sa politique migratoire. La plus haute juridiction américaine n'a toutefois pas encore tranché la légalité de ces expulsions.
1: Les forces américaines quittent définitivement l'Irak.
0: Après plus de 2 décennies de présence militaire, les derniers soldats américains doivent quitter aujourd'hui les bases qu'ils occupaient encore en Irak. Déployés en 2003 pour renverser Saddam Hussein, l'armée américaine était ensuite devenue un acteur majeur de la coalition internationale contre le groupe État islamique en Irak. Ce retrait décidé en 2024 sous la présidence de Joe Biden intervient dans un contexte régional marqué par les tensions entre Israël, les États-Unis et l'Iran.
1: L'UNICEF alerte sur les risques liés à un épisode de El Niño pour les enfants.
0: Le phénomène pourrait être exceptionnellement intense, selon les scientifiques, dans les semaines et mois à venir, avec près de 26 millions d'enfants et adolescents exposés, selon l'organisation onusienne. Sécheresse, inondations et incendies pourraient aggraver l'insécurité alimentaire et les difficultés d'accès à l'eau, notamment en Amérique centrale et dans les Caraïbes. Sur la façade pacifique, les fortes pluies menacent aussi les écoles et les infrastructures de santé, tandis que l'Amazonie risque de voir des communautés isolées. L'UNICEF réclame 53 millions de dollars pour faire face aux urgences, mais n'en avait recueilli que la moitié fin juin dernier.
1: Et enfin, que s'y va à New Delhi, une élection déchaîne la passion.
0: Oui, Constance Fischer, il s'agit de celle du chien le plus gros de la capitale indienne. Elle fait sensation sur Instagram où près de 100 000 internautes suivent la compétition. Une compétition lancée le 24 septembre dernier avec 64 chiens candidats qui sont en campagne. Et cette drôle de campagne s'achève ce mercredi par une finale avec des votes en ligne et en présentiel. Mais la fête aurait pu être plus belle si le favori, Gola, n'était pas mort en pleine campagne. La mort de ce chien marron et blanc, particulièrement dodu, a suscité une vive émotion parmi les organisateurs et les internautes. La capitale indienne, forte de 30 millions d'habitants, compte jusqu'à 1 million de chiens errants, selon les médias indiens.
1: Kossi Vitiassou pour le Flash Info, et il est 7h04 en temps universel.
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1: Ce 30 septembre marque donc le premier anniversaire de la condamnation à mort de l'ancien président congolais Joseph Kabila. Un verdict sans précédent dont les répercussions continuent d'alimenter le débat politique en République démocratique du Congo.
0: Depuis, l'affaire a connu plusieurs développements avec de nouvelles procédures judiciaires, des mesures visant le PPRD, son parti politique et plus récemment les sanctions américaines prises à son encontre. Joseph Kabila rejette ces mesures qu'il qualifie de politiquement motivé et entend les contester en justice.
1: Alors un an après sa condamnation, où en est ce dossier aux dimensions judiciaires, politiques et diplomatiques? Nous en parlons ce matin avec Kwamba Tsijei Frédéric, avocat au barreau de Kinshasa Gombe. Il est interrogé par Wendy Bashi.
3: Les sanctions américaines contre Joseph Kabila constituent incontestablement un coup dur sur le plan de l'image internationale. Les États-Unis justifient ces mesures en l'accusant d'avoir apporté un soutien matériel et politique à l'AFC M23, ce que l'ancien président conteste fermement. Toutefois, sur la scène politique congolaise, l'impact est plus nuancé. Pour ses adversaires, ces sanctions renforcent les discours selon lesquels le chef de l'État serait associé à des dynamiques de déstabilisation. Tandis que pour ses partisans, au contraire, elles peuvent être présentées comme une décision géopolitique étrangère et non comme une condamnation judiciaire définitive. Ainsi, elle fragilise son image à l'international, mais ne signifie pas automatiquement sa disparition du paysage politique national.
4: Maître, je vous entends, mais quid du recours? Le recours annoncé par Joseph Kabila, peut-il réellement aboutir ou est-ce qu'il s'agit avant tout d'une bataille politique?
3: Il ne faut pas le considérer comme un simple geste symbolique. Ses avocats contestent la légalité et les fondements des sanctions, estimant que les accusations sont vagues et insuffisamment étayées. La procédure peut donc aboutir à un examen judiciaire réel. Néanmoins, les sanctions sont traditionnelles.

0: Personnellement, difficile à faire annuler. Le recours est donc à la fois une bataille juridique et une bataille politique destinée à défendre sa réputation.
1: Alors, est-ce que ces sanctions risquent de compliquer son retour au premier plan politique et ses ambitions futures ?
0: Elles peuvent affecter sa crédibilité auprès de certains partenaires internationaux, limiter ses réseaux financiers et renforcer la méfiance d'une partie de l'opinion. Mais en politique congolaise, l'influence ne dépend pas uniquement du regard extérieur. Elle repose aussi sur les alliances internes. Par conséquent, les sanctions constituent un obstacle sérieux, mais elles ne suffisent pas à elles seules à fermer définitivement toute perspective politique à Joseph Kabila.
2: L'avocat Frédéric Kwamba au micro de Wendy Bashi. Le chef de la MONUSCO, la mission de l'ONU en République démocratique du Congo, était lui devant la tribune des Nations Unies hier pour dresser un état des lieux de la situation dans le pays.
3: Et James Sessouane a salué les progrès enregistrés dans le processus de paix de Washington, Doha et de l'Union africaine, mais il a aussi souligné la persistance des combats et de graves défis humanitaires et politique dans l'est de la RDC. On l'écoute.
4: Malgré ces avancées diplomatiques, les développements observés dans l'est de la RDC soulignent l'ampleur des défis qui subsistent. Au nord Kivu, les affrontements entre l'AFCM-23 et ses alliés, appuyés par le Rwanda, d'une part, et les FARDC, appuyés par leurs alliés, d'autre part, se sont poursuivis au cours des derniers mois. L'AFCM-23 conserve un contrôle étendu sur une large partie du Nord Kivu, tandis que les principaux combats se concentrent à Masisi et à Walikale. Les deux parties ont continué à recourir à des armes lourdes et à des drones dans la conduite des hostilités, contribuant à la détérioration persistante de la situation sécuritaire.
2: James Swan, le chef de la MONUSCO. Et ce mercredi se tient à New York toujours une réunion du Conseil de sécurité de l'ONU sur la mission des Nations Unies en République démocratique du Congo. La commission de l'Union africaine dédiée au Soudan du Sud a, elle, exhorté son gouvernement à agir rapidement pour résoudre les problèmes qui subsistent, et ce à l'approche des premières élections du pays prévues le 22 décembre prochain.
3: Les élections ont déjà été reportées à deux reprises et le gouvernement n'a pratiquement pas mis en œuvre les conditions préalables fixées par l'accord de paix de 2018. Aucun électeur n'a été inscrit, les armées rivales n'ont pas été unifiées et la constitution ne s'est jamais matérialisée.
2: Et puis en Éthiopie, une quarantaine de civils, dont des enfants, ont été blessés, dont 4 mortellement ces derniers jours par des tirs d'artillerie sur des localités du sud de l'État régional du Tigré, où des combats ont repris la semaine dernière.
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2: Et vous écoutez Info Matin. Bonjour à tous nos auditeurs et toutes nos auditrices au Burkina Faso. Cela fait 4 ans exactement que le capitaine Ibrahim Traoré accédait au pouvoir par la force à Ouagadougou. C'était le 30 septembre 2022.
3: Il était alors âgé de 34 ans au moment du coup d'État qui a renversé le lieutenant-colonel Paul-Henri Sandaogo Damiba, lui aussi arrivé au pouvoir par un putsch.
2: Alors que retenir de cette gouvernance 4 ans après son arrivée au pouvoir? Et bien des éléments de réponse avec Eric Topona.
6: Au cours d'une interview qu'il a accordée dimanche dernier aux journalistes de la radiodiffusion télévision du Burkina, le média d'État, Ibrahim Traoré a affiché son autosatisfaction. Il a affirmé que l'armée avait reconquis plusieurs zones du territoire burkinabé qui étaient contrôlées ou sous la menace des djihadistes. Le numéro 1 burkinabé a aussi égrené un chapelet d'actions qui aurait contribué, selon lui, à améliorer la vie de ses compatriotes. Le renforcement des volontaires pour la défense de la patrie, VDP, la relance de projets industriels, la nationalisation de certaines ressources minières et le développement d'infrastructures à travers des programmes comme FASO, MEBO, entre autres. Ces 4 ans ont aussi été marqués par la rupture avec l'ancienne puissance colonisatrice, la France, par le rapprochement du Burkina Faso avec la Russie et par un engagement au sein de l'Alliance des États du Sahel, l'AES. Toutefois, le bilan est plus sombre pour ce qui concerne la démocratie et les droits humains. Plusieurs voix critiques des militaires au pouvoir sont en prison. Certains ont même été envoyé de force en première ligne contre les groupes djihadistes. On peut citer le cas de Maître Guy Hervé Kam, un avocat burkinabé, une figure de la société civile. Il est incarcéré depuis janvier 2024. Des organisations de défense des droits humains comme Human Rights Watch, la Fédération internationale des droits de l'homme ou encore l'Organisation mondiale contre la torture dénoncent régulièrement la répression conduite contre les journalistes, les défenseurs des droits humains, les responsables associatifs et les opposants politiques. Ces organisations évoquent des arrestations arbitraires et des disparitions forcées. On note également un rétrécissement de l'espace civique avec la dissolution des formations politiques. Enfin, comme dans les autres pays de l'AES, la transition militaire en cours se prolonge sans calendrier précis. Après avoir jugé la démocratie inadaptée face aux priorités sécuritaires de son pays, le capitaine Ibrahim Traoré a récemment annoncé l'élaboration d'une nouvelle constitution pour réorganiser totalement l'État.
2: Eric Topona, autre pays de l'AES, le Mali. Là-bas, Médecins Sans Frontières annonce le retrait progressif de ses équipes dans Sango avec une fin des activités envisagées en 2027. Rien ne laisse supposer un retrait pour des raisons
6: largement relayées sur les réseaux sociaux.
7: Et le phénomène dépasse les frontières camerounaises. Selon les Nations Unies, l'Afrique affiche le taux de féminicide le plus élevé au monde. En Afrique du Sud, justement, une série récente de meurtres de femmes a également provoqué une vive émotion dans le pays.
6: Deux fusillades de masse ont en effet fait 27 morts et des dizaines de blessés. Le président sud-africain Cyril Ramaphosa a réagi à cette nouvelle série d'attaques, affirmant qu'il était essentiel de faire reculer cette criminalité persistante dans le pays. Patricia Huyon.
8: Samedi soir, 8 hommes armés de fusils d'assaut ont ouvert le feu sur les clients d'Ambar. 17 personnes ont été tuées, 15 autres blessées. Le drame a eu lieu dans une taverne à environ 80 km au sud-ouest de Johannesburg. La même nuit, 10 autres personnes ont été tuées dans une attaque distincte mais similaire près de la ville du Cap. Ces deux fusillades sont survenues quelques jours seulement après un autre raid meurtrier près de Durban sur la côte est du pays. Le 22 septembre, 3 hommes armés avaient fait irruption lors d'une fête dans une résidence privée et tué 11 personnes, dont une femme enceinte. Des fusillades très certainement liées au crime organisé, explique Willem Els de l'Institut des études sur la sécurité à Pretoria.
9: Il semble que le mobile soit différent pour les 3 attaques. À Cape Town, l'attaque était probablement liée à un système d'extorsion. Dans la province du Gauteng, c'est assez similaire à des fusillades précédentes où ce sont des gangs de mineurs illégaux qui se battent.
8: L'usage d'armes à feu illégales et de gros calibres est récurrent dans ces attaques. Par ailleurs, ces fusillades ont lieu dans un contexte où les forces de sécurité sud-africaines sont elles-mêmes confrontées à des accusations de corruption et à des soupçons de lien avec le crime organisé. Stanley Maphosa, directeur de Gun Free South Africa, une ONG qui lutte contre la prolifération des armes.
10: Des armes à feu sont perdues, d'autres sont volées, à la fois par des civils, mais aussi par les forces de sécurité nationale, y compris la police. Au cours des dernières années, des officiers supérieurs de la police ont été impliqués dans ce trafic qui fait que des armes sortent des armureries de l'État et se retrouvent entre les mains des criminels.
8: Avec 60 homicides en moyenne par jour, l'Afrique du Sud est depuis longtemps confrontée à l'un des taux de criminalité violente les plus importants au monde. Patricia Huon, à Johannesburg, pour la Deutsche Welle.
7: Et vous êtes très nombreux à réagir aux violences en Afrique du Sud sur notre page Facebook. Continuez à le faire et dites-nous surtout de quel pays ou de quelle ville vous nous écrivez.
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7: On le disait dans le sommaire de cette édition, la tension est palpable entre Asmara et Addis Abeba. Le chef d'état-major éthiopien accuse l'Érythrée de soutenir militairement le Front de libération du peuple du Tigré, le TPLF, et ses alliés qui s'opposent au gouvernement fédéral éthiopien.
6: Et pour l'instant, les autorités érythréennes n'ont pas encore publiquement réagi, mais les relations entre les deux voisins se dégradent fortement et la guerre qui a répit dans le nord de l'Éthiopie met de nouveau en lumière la place stratégique qu'occupe l'Érythrée dans la sous-région. Martina Chwikowski et Sandrine Blanchard.
11: Depuis son indépendance en 1993, l'Érythrée n'a jamais organisé d'élections. Le pays est dirigé par un parti unique et par le président Isaias Afewerki. Environ 700 000 personnes, soit près d'un cinquième de la population, ont fui la répression ou la pauvreté. Cette stabilité politique attire cependant les investisseurs. Début septembre, les États-Unis ont levé les sanctions visant les forces de défense et plusieurs entités érythréennes. Abdourahman Sayed, directeur du Centre pour l'intégration régionale de la Corne de l'Afrique à Londres, souligne l'importance stratégique de l'Érythrée.
12: C'est pourquoi tous les pays, y compris les puissances régionales, telles que l'Arabie Saoudite ou l'Égypte, qui contrôlent le canal du Suez, souhaitent entretenir des relations stables avec l'Érythrée.
11: Les relations entre Addis Abeba et Asmara restent tendues malgré le rapprochement qui avait valu à l'époque à Abiy Ahmed le prix Nobel de la paix, c'était en 2019. Allié de l'armée fédérale éthiopienne pendant la guerre du Tigré de 2020-2022, l'Érythrée s'est ensuite sentie écartée des accords de Pretoria en 2022. Aujourd'hui, l'Éthiopie accuse Asmara de soutenir le camp adverse, le TPLF et ses alliés. L'Érythrée n'a pas encore répondu à ces accusations, mais pour Magnus Taylor de l'International Crisis Group, le risque est celui d'un élargissement du conflit.
13: Ce qui doit véritablement nous inquiéter, c'est la perspective d'une régionalisation de cette guerre avec l'implication de l'Érythrée, principal rival régional de l'Éthiopie, et un chevauchement avec le conflit dévastateur qui fait déjà rage au Soudan voisin.
11: L'accès à la mer demeure l'un des principaux contentieux entre les deux voisines. Depuis 1993, l'Éthiopie considère le port érythréen d'Assab comme essentiel à son propre désenclavement.
7: Au Mali, Amnesty International affirme dans un nouveau rapport avoir documenté les violations des droits humains commises entre 2023 et 2025 lors d'opérations menées par l'armée malienne et ses partenaires russes. L'organisation évoque la mort d'au moins 34 civils ainsi que des cas présumés de torture et de mauvais traitements. Elle rappelle l'ouverture d'enquêtes indépendantes sur ces allégations.
14: Encore en bref, l'ancien président Bissau-Guinée Oumaro Sissoko Embalo a annoncé son prochain retour à Bissau, ainsi que son intention de se présenter à la prochaine élection présidentielle. L'annonce relance le débat politique dans le pays alors que les préparatifs du scrutin se poursuivent et que les différentes forces politiques commencent à se positionner. Domingos Simons Pereira, le chef du PAIGC, considère, lui, le retour d'Embalo comme, je cite, une stratégie visant à reprendre la présidence. Et lui a averti que cette décision s'inscrit dans un contexte visant à créer les conditions permettant à l'ancien chef de l'État de reprendre la présidence. Info matin, il est pile 7h20 en temps universel. 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
7: Et c'est avec Fiacre Ndaïra Guigé. Bonjour Fiacre.
15: Bonjour à toutes et à tous.
7: Allez, en football, Fiacre, la deuxième journée des éliminatoires à la Cannes 2027 a démarré hier avec 4 affiches au programme. Parmi les résultats, les Léopards de la RDC ont notamment remporté un deuxième succès d'affilée à Harare face au Zimbabwe.
15: Après une victoire inaugurale face à la Guinée équatoriale, justement jeudi dernier, 2-0, les Congolais ont réitéré leur performance en s'imposant sur la pelouse des Zimbabwe. Zimbabwe 2-1, un succès tranquille pour la RDC déjà en tête de sa poule et devant le Zimbabwe et la Guinée équatoriale avec 3 points pour chaque sélection. Les Équato-Guinéens justement vainqueurs hier de la Sierra Leone sur la plus petite marge, 1-0, un but inscrit dès les premières secondes du match par Lorraine Zuniga.
14: Et le Burkina Faso s'est relancé 1-0 après son match nul, un match face au Bénin.
15: Oui, à Casablanca, au Maroc, les étalons l'ont emporté face à la Centrafrique 1-0. L'attaquant du Red Bull Salzbourg, Bakar Kamara, a inscrit le but du match pour le seul but du match pour offrir au Burkina Faso son premier succès dans ses éliminatoires. La dernière affiche de la soirée opposait la Tunisie au Botswana. les Aigles de Carthage ont de nouveau été tenus en échec à domicile 2-2 après leur match nul lors de la première journée 2-2 contre l'Ouganda.
7: Et la deuxième journée va se poursuivre ce mardi.
15: Et 17 matchs sont au programme. La Côte d'Ivoire et le Cameroun seront respectivement opposés à la Somalie et au Congo-Brazzaville. Le Burundi joue à domicile contre l'Algérie. Le Togo sera opposé à la Zambie, à Lusaka, Gabon, Niger, Bénin, Mauritanie, Ghana, Gambie ou encore Cap-Vert contre le Rwanda font partie des matchs au programme ce mardi.
14: Et puis fiacre, hier soir, la France s'est imposée 1-0 en Belgique en Ligue des Nations.
15: Oui, victorieux face aux Turcs 1-0 vendredi dernier. Les hommes de Zinedine Zidane ont longtemps buté hier soir sur les Diables Rouges. Il a fallu une action solitaire de Michael Olise, l'ailier du Bayern Munich, qui est entré en jeu à la 77e minute, a permis aux Bleus d'arracher une victoire à 2 minutes de la fin du temps réglementaire. Zinedine Zidane, sélectionneur français.
16: Et aujourd'hui, même s'il y a eu 9 changements, ils ont montré qu'ils sont tous concernés, quoi. Et c'est ça. Ce qui était important, c'était de se dire, voilà, on change des joueurs, mais ça change pas la physionomie de ce qu'on veut mettre en place et de ce qu'ils veulent, en tous les cas, transmettre sur le terrain. On n'a pas envie de courir derrière le ballon. De temps en temps, il faut le faire, on le fait bien, mais on préfère l'avoir. Et quand vous avez des joueurs de qualité comme ça, ben j'insiste sur le message de garder le ballon et de mettre du mouvement, du rythme. Et c'est ce qu'ils ont fait.
15: L'Italie a dominé la Turquie 4-1 avec 3 points. La Squadra Azzurra occupe la 3e place dans le groupe 1 en égalité avec la Belgique. 10 matchs sont au programme aujourd'hui pour la suite de la 2e journée. L'Angleterre se déplace en République tchèque, Espagne, Croatie et Suisse contre l'Écosse sont parmi les matchs les plus attendus.
7: Merci beaucoup, Fiacre et Rédigé. Vous suivrez tout cela pour nous.
11: Capsule santé.
7: Allez, direction la Côte d'Ivoire avec ce reportage senti. Ils sont encore peu connus du grand public, mais leur rôle est essentiel à peu près des personnes âgées, des personnes malades ou des personnes dépendantes. Julien Adaye, notre correspondant à Abidjan, a suivi une assistante de vie, son reportage.
17: Il est 8 heures lorsque Philomène Sika franchit le portail d'une villa nichée dans un quartier résidentiel de la commune de Cocody à Abidjan. Cette assistante de vie commence une nouvelle journée auprès d'une dame de 84 ans dont elle s'occupe depuis maintenant 2 ans. Ici, Philomène accompagne sa patiente pour sa toilette, le repas, ses déplacements, la prise de médicaments selon les consignes médicales, l'accompagne, les courses, l'entretien léger et l'accompagne au rendez-vous.
18: On est au petit besoin du patient. Le matin, on prend les paramètres. Après, on passe au bain du patient. On prend son petit déjeuner. On la laisse un peu s'asseoir. On cause avec elle, voir comment est-ce qu'elle m'aime à dormir.
17: En Côte d'Ivoire, le secteur de l'aide à domicile demeure cependant largement informel. En juin dernier, le gouvernement a encore rappelé la nécessité pour les employeurs de déclarer leurs travailleurs à la Caisse nationale de prévoyance sociale, en citant notamment les personnes du service d'aide à la personne, aide ménagère, nounou, chauffeur, cuisiniers et gardiens. Les travailleurs du secteur sont confrontés à de multiples problèmes. Absence de contrat, rémunération variable, horaires parfois excessifs, absence de protection sociale, manque de formation et confusion entre tâches domestiques et accompagnement de personnes dépendantes. Mais avec ce travail, Philomène est devenue au fil du temps un membre de la famille, une présence précieuse pour les enfants de cet octogénaire dont la plupart vivent aujourd'hui à l'étranger. Gisèle, l'une de ses filles, témoigne.
19: Maintenant, on n'a plus peur. On sait qu'elle est dans de bonnes conditions. Et on sait que si jamais elle arrivait un petit pépin, tout de suite, elle a les nurses qui sont qualifiées. On a l'équipement. On peut anticiper.
17: En Côte d'Ivoire, avec l'allongement de l'espérance de vie et des familles de plus en plus dispersées, le recours aux assistantes de vie se développe principalement à Abidjan, la capitale économique du pays. Le nombre de personnes âgées augmente. Selon les données du recensement général de la population et de l'habitat de 2021, reprise dans le projet de plan national de développement développement sanitaire 2026-2030, la Côte d'Ivoire comptait 1 226 906 personnes âgées de 60 ans et plus, soit 4,2% de la population. Le même document relève un déficit de structures spécialisées en gériatrie et un manque de ressources humaines qualifiées. Parmi les structures spécialisées figurent Nepsia Santé et Prévention. Créée en 2015, cette structure accompagne aujourd'hui une trentaine de personnes âgées à domicile. Sa responsable, le docteur Tiabas Eliane.
20: On rapproche les spécialités au domicile du patient. On médicalise les chambres des patients. On vient avec une valise pour la surveillance dans laquelle vous avez un tensiomètre, un glucomètre, des tubes pour les prélèvements. Et en fonction de la pathologie du patient, c'est facturé.
17: Accompagner une personne dépendante demande patience, responsabilité, connaissance des gestes adaptés et capacité à réagir face à une urgence. Isolement, mauvaise prise des médicaments, perte d'autonomie, les risques sont nombreux pour les personnes âgées dépendantes qui vivent seules. Face à ces défis, l'accompagnement quotidien devient donc essentiel, même s'il représente un coût important, parfois pour les familles. Professeur Ulrich Ako est médecin gériatre, il explique.
21: Une personne âgée fragile, dépendante, court tous les risques, toutes les pathologies qui relèvent de leur avancée en âge, confusion, l'absence de pouvoir prendre les médicaments convenablement. Et puis en termes de sociabilité, ces personnes vont évoluer seules à leur compte, donc ça rend un peu difficile leur prise en charge. Donc aujourd'hui, il est important que ces personnes qui sont dépendantes ne vivent pas seules et qu'elles puissent avoir au moins un aidant familial. Ce malade aura une surveillance qui est quasiment quotidienne. Ça donne un peu du répit à la famille de vaquer à certaines occupations. Il y a le coût économique. Qu'est-ce qu'on peut dire à ces familles-là? C'est de rechercher au sein de leur unité familiale des personnes ressources qu'on pourra facilement former pour se rendre utile pour leurs personnes âgées malades. C'est d'abord ça qui va réduire un peu le coût, qui va permettre de faciliter en fait une bonne prise en charge de ces personnes âgées.
17: Pour bénéficier de l'accompagnement d'un assistant de vie, les familles doivent débourser entre 15 000 et 30 000 francs CFA par jour, ce qui n'est pas à la portée de tous. La Côte d'Ivoire compte désormais plus d'un million de personnes âgées de 60 ans et plus. Celles et ceux qui les accompagnent au quotidien restent encore largement dans l'ombre. La situation est donc paradoxale. Le besoin augmente, mais la profession n'est pas encore suffisamment reconnue ni organisée. La question est désormais de savoir comment transformer cette aide souvent informelle en un véritable métier reconnu, formé et protégé. Julien Daillé, Abidjan, pour la Deutsche Welle.
22: À Abidjan, où il est 7h29 en temps universel, c'est la fin de cette édition. Avant de nous quitter, Eric Topolin, la pensée du jour.
23: Cette maxime populaire, celui qui sait porter sa soif ne craint pas la longueur du désert. Ce qui signifie, Bobari, hein, que celui qui sait endurer le manque, la patience et les épreuves ne redoute pas les longues traversées de la vie.
22: À très très vite sur la DW.
23: Tchuss.

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0: Je vais essayer.
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0: Bonjour à tous, bienvenue sur la troisième saison de Les Voix de Femmes sur les studios ZEF avec Lisa Karimi, Alice pour la partie technique et pour la partie témoignage.
1: Salut à tous.
0: Salut. Et à côté de nous, on a aussi notre invitée qui est Magali Gaucher, éducatrice spécialisée dans la formation qui travaille depuis 2025 auprès de personnes en situation de demande d'asile, réfugiés et mineurs non accompagnés. Est-ce que j'ai bien tout dit, Magali ?
2: 25 ans, en effet. Merci beaucoup.
0: Avec grand plaisir. Donc, on a un parcours assez intéressant aujourd'hui. Donc, on va poser plein de questions à Magali vis-à-vis de changements de immigration, donc de demandes d'asile, des réfugiés et des situations de MNA depuis 25 ans. Pour bien connaître, est-ce que tu peux nous présenter un peu par rapport à tes parcours, depuis quand tu as commencé et de où?
3: Merci en tout cas pour l'invitation. Oui, donc je suis éducatrice spécialisée depuis 25 ans. J'ai commencé ma carrière professionnelle déjà dans le monde de l'asile, en étant déjà stagiaire pendant que j'étais en formation. Je suis partie en deuxième année de formation au Sénégal pendant 3 mois et demi. Et quand je suis rentrée avec une question: qu'est-ce qui pousse les gens vraiment à partir de leur pays? Et j'ai découvert du coup le monde de l'asile. Et donc je suis allée en stage du coup dans un centre d'accueil pour demandeurs d'asile en région parisienne. Et là, ça a été pour moi un peu la révélation. Okay. À la fois, j'étais très jeune, j'avais 18 ans quand je suis arrivée dans le CADA. Ouais. Et donc, la réalité du monde qu'on n'entend pas forcément toujours à la télé, ou en tout cas la vraie vie, ce qui se passe autour du monde.
0: Et tu as témoigné par toi-même en fait pendant tes parcours de 18 ans. Et je précise aussi pourquoi j'ai laissé Magali en tout début lui expliquer leur parcours, parce que thématique d'aujourd'hui, c'est vraiment de parler le changement de immigration, de changement de demandeurs d'asile et leur situation depuis cette année-là. Mmh. Donc Magali, tu me dis que tu avais que 19 ans quand tu as commencé. Mmh. C'était quoi ton regard à l'époque vis-à-vis des réfugiés? C'était qui pour toi en fait?
3: À l'époque, je vais l'admettre, j'étais complètement ignorante. Parce que voilà, j'avais 18 ans, je venais juste de partir en Afrique, où je réalisais en effet aussi la façon dont les gens pouvaient vivre, et avec la joie aussi de cette découverte.

0: auprès de jeunes, alors mineurs accompagnés, non accompagnés demandeurs d'asile.
1: Et donc, redis-moi Magali, c'était quelle année?
0: Alors ça, c'était en 2001-2002, voilà, okay. Du coup, pendant mes dernières années de formation. Et donc, je vivais avec des jeunes qui avaient quitté leur pays, du coup, toute la semaine, qui avaient quitté leur pays, qui étaient seuls sur le territoire français en demande d'asile, et finalement, qui n'avaient pas beaucoup plus d'années que moi, parce que du coup, ils étaient mineurs, mais entre 16 et 18, j'en avais entre 18 et 20. Bon, voilà, du coup, il y avait aussi des questions de transfert qui se jouaient, leur vie à eux et moi la mienne, du coup, j'aurais pu... pas être née dans le même pays, en fait, c'est cette prise de conscience. Mm-hmm. La vie a fait que je suis née en France, avec la protection, en effet, que m'offre, du coup, ma nationalité. Mm-hmm. Mais la vie aurait fait que j'aurais pu naître dans un autre pays et ne pas avoir accès aux mêmes droits. Et ça, ça a été une première prise de conscience qui, aujourd'hui, du coup, m'a jamais lâchée.
1: Donc, tu penses que, parce que ton nationalité, c'était française, donc tu avais une différence de droits vis-à-vis des personnes qui ont habité là-bas, c'est bien ça?
0: Oui, et okay. Je pense qu'il faut...
1: À quel facteur tu peux précisément dire c'était quoi le différence? Est-ce que c'est pour majorité, tu peux dire, ou...
0: Bah, disons qu'on va dire que, en effet, suivant là où notre droit de naissance a fait que, du coup, en fonction du pays dans lequel on est, on a accès à des droits civiques. Et du coup aussi à la protection qui va avec, donc des droits et des devoirs, ça fait partie des fondamentaux de notre République. Mais c'est une réalité. Il y a des pays dans lesquels, du coup, l'accès aux droits en fait fondamentaux ne sont pas forcément accès ou sont bafoués, et que les gens, des personnes doivent quitter en effet du coup leur pays pour accéder à ces droits, ou parce que certains, et c'est tout le fondement de la demande d'asile et du coup de la Convention de Genève, se battent pour les mettre en place, pour les accéder, pour les protéger, et prennent des risques, et des risques parfois pour leur vie et celle de leur famille, et doivent quitter parce que leur vie est en danger. C'est le fondement de la Convention de Genève.
1: Est-ce que tu penses que c'était justement pareil pour les hommes et pour les femmes, ou tu penses que tu as pensé à l'époque, comme une femme, tu avais plus de devoirs des femmes qui sont venues et quittaient leur pays?
0: Alors moi, ce que je vois en évolution, si je peux essayer de dire du coup en 2020, en 2001-2002, si je parle par exemple des mineurs non accompagnée, dans le centre en effet où j'étais hébergée, où après du coup j'ai été éducatrice, il y avait quand même plus de garçons, mais du coup il y avait quand même pas mal de jeunes filles qui étaient du coup soumises du coup à des problématiques de trafic, trafic sexuel, de réseau de prostitution, et on était quand même en région parisienne, ce qui faisait que du coup il y avait quand même aussi proche en effet des aéroports et des réseaux, tout ça, quand même le réseau en effet de la police qui arrivait quand même à extraire du coup ces jeunes filles en effet des réseaux. Je dirais qu'aujourd'hui, si j'ai fait un focus sur l'accompagnement des mineurs non accompagnés aujourd'hui, en tout cas je ne parle que de ma voix à moi, et donc du coup j'ai pas de données statistiques là, mais quand même du coup pour avoir travaillé récemment dans un autre centre du coup pour MNA, il y avait quand même plus de garçons, donc les choses du coup peuvent évoluer.
2: Non, moi je voudrais juste rebondir, juste une précision, les jeunes filles qui étaient en France étaient victimes des réseaux alors même qu'elles étaient en France, en fait?
0: Alors on les avait extraits des réseaux en France, auxquelles elles avaient échappé, on les avait extraits des réseaux.
2: C'est-à-dire qu'elles étaient venues en France pour du trafic, très clairement.
0: Ou alors, du coup, en effet, c'est le motif de comment dire, elles avaient été, extraits de leur famille, ou on les avait vendues, en effet, ou on leur avait fait croire qu'elles allaient aller travailler, en fait, fait croire aux familles, et du coup, en fait, c'était des réseaux, en effet, qui les avaient prises dans leur filet.
2: Et de tout pays?
0: Alors, à l'époque, on était surtout la Somalie et l'Éthiopie, j'ai ces mémoires-là. Après, moi, il faut resituer le contexte géopolitique de 2001-2002. Du coup, on était surtout sur des problématiques, géopolitiquement, le génocide du Rwanda, on était sur les problématiques de l'Éthiopie, les enfants soldats de Libéria, et la Sierra Leone avec les problèmes de diamants, tout ça. Donc, on était dans ce contexte géopolitique-là, en tout cas, pour la question pour l'Afrique, qui était beaucoup... à mon sens, beaucoup plus violent, en effet, que ça peut l'être, du coup, un petit peu aujourd'hui, en tout cas. En tout cas, pour les enfants, les ados, c'était bien corsé, les récits d'exil, il fallait les entendre.
1: Et donc, depuis début de ton travail jusqu'à aujourd'hui, tu vas quoi au niveau de l'évaluation de ces situations? Parce que tu parles un peu de même chose à l'époque, et après, tu parles là, justement, qu'il y avait changement aussi au niveau de MNA, ça veut dire les garçons qui sont venus là, c'est comme majorité.
2: Alors, MNA, mineurs non accompagnés.
1: Oui, c'est vrai.
0: Donc, en soi, les jeunes, en effet, des jeunes mineurs qui partent de leur pays, en effet,

0: en étant non accompagnés par leurs parents et qui arrivent sur le territoire français et qui ont besoin d'être protégés en effet du fait de leur minorité, parce que la loi française l'impose, et parce que du coup on considère que ce sont encore des enfants et qui ont besoin d'être protégés, de rentrer dans le cadre du coup de la protection de l'enfance, du coup de l'aide sociale à l'enfance. Je dirais qu'aussi l'évolution, c'était pour rebondir, c'est que on a fait un focus un peu MNA, mais sur la question de l'évolution aussi sur les 25 ans, du coup par rapport aux adultes et demandeurs d'asile ou nés réfugiés, moi j'ai vu une évolution, c'est-à-dire que à l'époque, quand même, je trouvais qu'il y avait quand même peu de femmes seules qui arrivaient sur le territoire, en tout cas.
1: À l'époque, où, c'était peu.
0: Moi, je trouvais, en tout cas dans les bien personnes sûr. Que j'ai pu rencontrer, et tout bien ça, il y en avait quand même assez peu. C'était plutôt des situations de famille, ou alors c'était des femmes. En tout cas, je l'ai vu évoluer après, du coup, dans les années 2000. C'était des femmes qui avaient pris position en effet et s'étaient engagées pour du militantisme ou au parti politique et autres pour l'accès aux droits aux femmes et qui du coup avaient dû prendre des risques aussi et qui ont du coup pris dû prendre le risque de partir aussi du coup pour se protéger. D'accord. Donc c'est aussi les engagements des femmes en effet au sein même de leur pays qui ont fait aussi que de plus en plus, enfin certaines se sont engagées et en s'engageant ont pris aussi du coup des risques et à un moment donné ont dû devoir partir quoi.
1: Ah, c'est intéressant quand même parce que vous voyez, ça veut dire qu'il y avait changement de droits de femmes autour du monde en fait.
0: Oui.
1: Ce n'était pas justement parce qu'à l'époque il y avait moins de femmes. Je ne sais pas s'il y avait un accès quand même.
0: Moi je peux témoigner d'une femme extraordinaire du coup, tchadienne, du coup que j'ai accueillie et qui avait en fait milité en effet pour le droit des femmes du coup et qui le faisait en effet de façon discrète du coup derrière le dos de son mari, parce que c'était dangereux, parce que son mari faisait partie aussi, du coup, était fonctionnaire, donc c'était risqué aussi pour son mari que sa femme, voilà, donc chacun tenait son rôle du coup, et elle aussi, jusqu'au jour où, en effet, ça a été compliqué pour elle, et du coup, elle a dû partir, elle a organisé son départ, du coup, avec ses enfants, sans le dire à son mari. Voilà, parce que son mari était en poste et que c'était mettre son mari aussi en danger et qui a obtenu après un statut de réfugié du coup ici en France et bon après les questions s'est posées bon qu'est-ce qu'on fait ensemble mais du coup voilà c'est donc ce sont aussi des je pense en effet comme tu dis le droit des femmes aussi qui a pu évoluer au fur et à mesure du coup dans un certain nombre de pays et petit à petit les choses s'organisent aussi à l'étranger peut-être soutenues par des ONG et tout ça voilà aussi. Aussi, du coup, hein, c'est une réalité, c'est un mouvement, hein, mais c'est aussi une prise de risque, voilà, dans certains pays, et donc les femmes s'engagent, mais des hommes aussi. Hein, moi, j'ai connu aussi, j'ai un de mes amis réfugiés qui a été engagé pour le droit des femmes et qui l'a payé cher, voilà, et qui a dû aussi partir, du coup, en exil, et qui l'a payé vraiment cher. Donc, le droit des femmes, du coup, est soutenu, en effet, par des mouvements, en effet, de regroupement de femmes, mais aussi certains hommes.
1: Mais raconte-moi, Magali, là, actuellement, par exemple, au niveau de l'Afghanistan, quand il y avait changement à partir de 2021, donc et les femmes afghanes, ils ont reçu beaucoup de soutien ici en France. Mm-hmm. À l'époque, quand tu as commencé à travailler et jusqu'à aujourd'hui, est-ce que le soutien pour les femmes immigrées, pour les femmes réfugiées, ils ont été pareils ou ça dépendait vraiment de situation géopolitique de chaque période que tu as travaillé en fait, au niveau de soutien particulièrement pour les femmes? Dans les structures.
0: Non, ça, je pense que du coup, on est dans un pays de droit. Et donc, la question, en effet, du droit, d'accès au droit, est une question universelle et soutenue par les travailleurs sociaux. Mm-hmm. Ça fait partie des cahiers des charges, du coup, dictés par l'État, même si les cahiers des charges ont évolué, du coup, en fonction des années. N'empêche que l'accès au droit fait partie des devoirs des associations ou des opérateurs, en effet, qui mettent en application, en effet, cela. Donc, je pense pas en effet, en tout cas ça ne concerne que ma vision des choses, mais qu'il y a eu plus ou moins d'accès en fait du coup au droit en fonction de l'évolution de la demande d'asile pendant ces 25 ans.
1: Pourquoi j'ai posé cette question, Alice, tu as une question, mais je vais juste repréciser cette question. Pourquoi j'ai posé cette question là en fait, soutien plus, parce que tu vois certaines femmes que viennent de différents pays, même avoir accès au droit, c'est pas directement possible. Par exemple, c'est mari qui interdit à une femme d'avoir cet accès au droit, même s'il vit dans un territoire, comme tu dis, c'est un pays qui est égal. Mais est-ce que c'était possible également avoir le droit ou pas?
0: Ça, pour moi, c'est un autre regard. C'est-à-dire que l'accès au droit, du point de vue, en effet, de l'État et la mise en œuvre de la part de l'État et des opérateurs qui sont en effet délégués par l'État pour accéder, permettre aux gens d'accéder à leurs droits, que ça soit dans le cadre de la demande d'asile ou que ça soit pour les réfugiés du coup qui ont les mêmes droits du coup que excepté le droit de vote que les Français. Ça du coup en effet ça fait partie du job, ça fait partie du travail, des conditions en effet. Là où tu poses du coup un questionnement, c'est comment en effet on travaille du coup avec les personnes pour du coup leur expliquer leurs droits. Les accompagner à les mettre en œuvre, du coup, et aussi travailler sur la question de l'interculturalité au sein même des personnes. Alors, auprès des personnes pour les éduquer à l'accès aux droits, c'est-à-dire que quand en effet vous êtes une femme, vous n'avez pas accès aux droits, on vous dit vous avez droit à tout ça, ça paraît une montagne. Ah bon, je peux faire ça. C'est-à-dire que s'autoriser à avoir accès aux droits. Et ça, c'est un travail éducatif, d'accompagnement sur du long terme. Donc, et aussi accéder et aussi éduquer les hommes. Et ça, ça fait partie du travail éducatif aussi dans le cadre du coup des CADA ou de l'accompagnement des réfugiés et des associations. Bah aussi éduquer, oui, du coup. Maintenant, vous êtes le droit ici dit homme et femme égalité. Vous êtes en plus un couple parental. Alors là, on monte sur quelque chose. Du coup, vous avez tous les deux le droit à la signature et le devoir de, du coup, de dire oui ou non si vous êtes d'accord pour les enfants. Ça, c'est tout un... C'est... En fait, je dirais que le mot il est un peu vulgarisé, mais c'est un nouveau paradigme qui s'offre pour, du coup, pour les personnes qui arrivent. Donc, il faut réapprendre à fonctionner autrement, à redécoder en effet, à décoder la culture française et le droit aussi français, et que les gens en effet puissent du coup voir dans quelle mesure ils peuvent s'autoriser à accéder à leurs droits et accéder à leurs droits. Et donc c'est aussi un apprentissage en effet pour les femmes, du coup pour certaines femmes, de s'autoriser à accéder à ces droits-là, à le revendiquer aussi du coup, ou le négocier du coup, voilà, avec leur... et ou à dépasser aussi les interdits qui peuvent être faits en effet par leurs compagnons et dire moi j'ai le droit donc j'y vais. Là où du coup j'observe une évolution quand même, c'est que on a observé, alors je saurais pas vous dater quand même, mais quand même je dirais dans les 10-15 dernières années, comment une explosion des séparations des couples de réfugiés aussi, parce que justement par du coup la question d'accès aux droits et tout ça, les femmes en effet prennent conscience de certains droits et du coup de bout d'un moment voilà par mais c'est le travail de l'émancipation s'émancipe aussi et du coup de accède du coup à certains droits.
1: C'est pour ça dans certains pays les gens ils disent que si tu vas y aller directement en Europe donc tu vas te se séparer parce que en effet c'est quelque chose culturel mais en réalité parce que c'est les gens qui trouvent leur conscience. Alice, tu voulais poser une question je pense.
2: Oui. Non, je remarquais par rapport à ce que tu disais que finalement il y a 20 ans, c'était une femme tchadienne, tu te souvenais de cette femme, mais qui était une militante dans son pays. Et ce que je note par rapport à toutes les femmes qu'on a pu nous recevoir dans l'émission en deux saisons, c'est que on est passé des militantes aux femmes normales en fait, qui maintenant quittent, c'est-à-dire ce sont plus juste des militantes politiques ou sociales, c'est-à-dire que maintenant la population, les femmes ont pris ce droit-là et elles, alors c'est triste parce qu'elles sont obligées de quitter leur pays. Donc ça veut dire que c'est un accès plus large.
0: Là où je te rejoins, c'est qu'une évolution en effet que je peux témoigner, c'est que avant en effet, souvent les femmes seules qui arrivaient dans le cadre des demandes d'asile, en effet, c'était ce genre de profil, militant, direction de voilà d'ONG ou femmes ou autres de ministres et tout ça, pour lequel du coup il y avait des positions sociales. Là en effet où je te rejoins, c'est que maintenant on va aussi voir du coup des femmes venir du coup parce qu'elles sont victimes de violences conjugales
2: ou excision
0: ou les problématiques d'excision ou justement pour éviter que leur fille se fasse exciser et qu'ils vont prendre tous les risques du monde pour arriver jusqu'ici. Ça en effet c'est des publics qui n'existaient pas, enfin que j'ai pas côtoyé il y a 20 ans, ou alors c'était plutôt rare, quoi, voilà. Donc c'est aussi un nouveau public en effet à accueillir, à accompagner, mais aussi toute une difficulté, je dirais, alors c'est pour le militantisme auprès de la demande d'asile, mais pour ce public-là aussi, à faire valoir le risque en cas de danger, ou en cas de retour, le danger en cas de retour, pardon, pour obtenir un statut de réfugié. Voilà, c'est-à-dire qu'en effet, le risque, du coup, si on écoute les récits d'exil, ils sont légitimes, mais pour rentrer dans le cadre, du coup, de la Convention de Genève et pouvoir témoigner, prouver, en effet, les risques en cas de retour, ça peut être beaucoup plus compliqué.
1: Magali, je voulais voulais que tu un peu dans l'explication de Convention Genève, parce que certains qui écoutent, même plaisir, qui connaissent pas c'est quoi la Convention Genève et pourquoi c'est assez important dans le parcours asile.
0: Alors, la Convention de Genève de 1951, je n'ai pas l'article sous les yeux, mais c'est en effet toute personne qui craignant avec raison du fait de sa race, nationalité, du coup, de son appartenance à un groupe politique, opinion politique ou associatif ou autre, qui craint avec raison en effet d'être persécuté ou qui a été persécuté et qui craint en cas de retour ou qui peut être en danger de l'être. Et du coup, dans le cadre de la Convention de Genève, du coup, c'est en tout cas la France, mais bon, les pays européens rentrent du coup dans, doivent étudier les dossiers au regard de cette Convention de Genève et surtout de cet article-là. Et donc les personnes qui déposent un dossier d'asile doivent démontrer en effet les risques qu'ils ont encourus, les éléments de violence du coup ou de persécution vécue et qu'ils n'ont pas pu trouver en effet protection au sein même de leur pays ou qu'ils ne peuvent pas le trouver parce que des fois c'est l'État même qui persécute ou le dispositif de protection policière ou autre fait que du coup on n'a pas accès à ses droits et donc voilà, ou même de droits hein, juste du coup, et que les droits n'existent pas. Si par exemple vous êtes homosexuel, vous êtes violenté du coup dans la rue parce que vous êtes homosexuel mais que l'homosexualité n'est pas autorisée par la loi, bon, vous n'allez pas aller porter plainte en fait, voilà, donc le risque du coup il est réel. Et la France va étudier donc du coup le dossier au regard de ces dangers-là, et donc les gens obtiendront pas un statut de réfugié en fonction de cet article-là. Et donc pour rebondir sur la question des femmes, par exemple dans le cadre des violences conjugales, c'est vraiment la situation qui est le plus compliquée à prouver en effet pour les personnes, parce qu'elles peuvent être violentées en effet, avoir vivre des violences conjugales pendant pendant plus d'une vingtaine d'années. Mais la question que va se poser, c'est l'OFPRA ou la CNDA, c'est de pouvoir témoigner en effet des violences conjugales. Donc est-ce que vous avez des photos, des bleus, des blessures, est-ce que vous avez déjà essayé de porter plainte, est-ce que du coup la plainte a été enregistrée, enfin voilà tout ça. Et les gens des fois n'ont pas pu faire toutes ces démarches là parce que c'était trop dangereux ce qui est pour elles, ou alors du coup n'ont pas pu partir avec les documents parce que à un moment donné quand il faut sauver sa vie on se pose pas la question en effet de ce qu'on met dans le bagage, et du coup ils se retrouvent sans rien et sans preuve.
1: Et après, dans la convention, comme tu dis, donc bien sûr, les risques doivent être réels et en plus, la autorité de pays qui ne peut pas lui protéger. Mais parfois, certaines femmes, ils ont eu le refus parce que, en fait, elle peut juste avoir la protection, si pas dans un endroit, mais dans un autre endroit de leur pays. Donc, est-ce que tu as vu ces genres de dossiers et est-ce que tu peux témoigner un peu par rapport à ça?
0: Moi, je me souviens d'une dame qu'on a accompagnée il n'y a pas très longtemps, enfin, il y a quelques 2-3 ans, qui était victime, en effet, de violences conjugales. Et son mari était policier. Donc compliqué pour elle en effet de pouvoir porter plainte et d'être reçue dans une brigade, et c'est vrai qu'elle n'a pas obtenu un statut de réfugiée alors que pourtant les motifs, le traumatisme était là et la véracité du récit, du coup il n'y avait pas de sujet, qu'elle avait quand même laissé ses 4 enfants en fait derrière elle. Donc on part pas sans ses enfants en effet sur même si l'organisation d'un voyage avec 4 enfants c'est compliqué, sans vraiment avoir peur pour sa propre vie et te dire je les récupérerai après. Et puis aussi parce que du coup dans quand même la véracité de son récit, c'est que les sœurs qui avaient participé à son éducation dans le cadre scolaire, parce que c'est une dame qui avait été placée en effet dans un orphelinat, tout ça, qui avait suivi toute sa scolarité, tout ça, l'avait aidée à quitter en effet le pays. Donc elle s'était organisée pour que du coup elle puisse quitter le pays pour pouvoir fuir. Donc les motifs de la façon dont elle avait quitté en effet du coup le pays pour pouvoir se protéger étaient quand même des motifs légitimes de croire à son récit. Mais en effet, elle n'a pas obtenu statut de réfugiée parce que en effet, elle n'avait pas cherché à aller s'installer dans un autre du coup partie du territoire du pays pour pouvoir démontrer que d'abord, elle avait essayé d'échapper à son bourreau. Bon, compliqué en effet d'échapper à son bourreau lorsqu'il est policier en fait. Voilà, parce que sans doute qu'il va vite vous retrouver. Ouais. Mais visiblement, c'est des arguments qui n'ont pas été entendus par l'OFPRA ni la CNDA. Et ça témoigne un peu toute la difficulté aussi de... Parfois, il y a un peu de logique dans tout ça. Et qu'on en perd un petit peu le sens et un peu d'humanité, quoi. Voilà.
1: D'accord. Donc là, je vais poser rentrer dans une autre partie de cette situation. Donc on a compris les... Donc, première question que je me pose, tu m'as parlé de écran. Tu as dit qu'à l'époque, c'était que l'écran que partager les informations par rapport aux immigrants, par rapport aux réfugiés, leur parcours et les pays. Et c'était vraiment lié avec le jeu politique. Donc, parce que donc, dans les médias, souvent, on explique les situations géopolitiques et en basant dans cette situation, on a beaucoup de nouvelles par rapport à ça. Est-ce que tu penses que le média portait le rôle important par rapport à ce changement, évaluation dans ce domaine ou pas? Est-ce qu'on peut y aller vers le côté positif ou négatif? Tu peux nous expliquer en fait de ton expérience.
0: Bien sûr que du coup les médias ont un rôle important parce que du coup ils témoignent du coup une historicité. Et tout dépend de comment on veut la témoigner de l'histoire en effet d'un pays et de ce qui se passe là-bas. Je dirais que il y a eu quand même une évolution, je trouve, importante qui s'est faite du coup je trouve dans les années 2010-2020 qui a été en effet de faire la part des choses, une éducation qui a été faite quand même par les journalistes qui a tenté en effet pour éduquer un peu la population de faire la part des choses dans la quand on parle des migrants, de faire de quels migrants on parle. Voilà. Et moi c'est vrai qu'en tant que formatrice en travail social, quand je suis devant les étudiants, j'ai attention, soyez vigilants à la question à le mot migrant. Et donc il y a eu quand même une vraie volonté des journalistes et je pense un peu appuyé par les associations militantes, de dire OK, mais du coup les demandeurs d'asile et les réfugiés par rapport aux problématiques migratoires, l'économie, enfin voilà, les moyens économiques et tout ça, il faut se faire par la part des choses pour protéger la Convention de Genève. Et moi, c'est vrai que j'ai vu un petit changement se faire, et du coup, dans la tête des gens aussi, dans les discours, après, à l'apéro, tout ça, avec les amis, tout ça, dire, oui, mais demandeurs d'asile, c'est pas la même chose. Oui, du coup, c'est bon. Et ça a été intégré. Enfin, moi, j'ai senti à un moment donné où il y a eu quelque chose qui s'est passé, où ce discours-là, en effet, de la télé, des médias, tout ça, a fait qu'il y a eu une éducation, et que du coup, ça s'est intégré. Là, je vais pas te mentir, je suis un petit peu inquiète, parce que je sens que depuis 2024, on a levé un bouclier, et que du coup, on retourne en arrière, demandeurs d'asile, migrants, MNA, du coup, immigration économique, étrangers, on remet tout dans le même panier et on fait plus de différence.
1: Est-ce que
0: ça m'inquiète.
1: En fait, ça a donné un peu des différences entre tout. Brèvement, si tu peux, Magali, pour bien être en place d'informer les gens.
0: Après, je pense que, alors, je veux pas faire de définition, du coup, trop aléatoire, parce que les scientifiques sauront mieux le dire que moi. Voilà. Et ce que je pense que ce qui est important, en effet, de faire la part des choses, c'est vraiment, du coup, les différents statuts, du coup, en termes de droits des étrangers, en fait, en fonction des personnes, et les motifs, en effet, de départ. Voilà. Déjà, c'est la question. Il y a les étrangers étudiants qui ont accès à certains droits, voilà, et pour lesquels les conditions de départ sont pas les mêmes, même si, voilà, il y a des droits aussi qui tentent à se diminuer. Il y a en effet les personnes qui partent dans le cadre du travail, l'immigration économique, légale ou qui arrivent de façon légale ou pas légale, parce qu'on parle rarement de ceux qui arrivent aussi de façon légale, bizarrement, on en parle rarement, mais il y en a qui
1: sont des bizarres.
0: On parle, ça serait bien un jour qu'on en trouve, vous êtes invité.
2: Et ce qui est intéressant de dire, c'est que c'est hyper, je fais une parenthèse, mais c'est hyper sectionné. Moi, j'ai rencontré quelqu'un qui est venu pour un visa pour travailler dans un type d'entreprise. Il se trouve qu'elle a quitté Paris, elle a quitté cette entreprise, elle est arrivée à Blois parce qu'elle a rencontré un Blaisois et qu'elle s'est mariée, etc. Elle a voulu aller travailler dans un café, c'est pas possible. Elle voulait juste être serveuse, elle voulait juste un job. Non, parce que son visa dit qu'elle doit travailler dans un type d'entreprise.
0: Donc c'est vrai qu'il y a, voilà, c'est aussi comprendre du coup que c'est pas si évident non plus pour les gens de, voilà, on catégorise vraiment du coup les personnes. Il y a la question en effet, comme là on en parle en effet, du coup, il y a aussi les rejoignants, c'est-à-dire que les personnes qui vont venir rejoindre du coup un conjoint ou du coup un parent, tout ça, voilà, qui rentre du coup dans le cadre du regroupement, les regroupements familiaux, et puis les demandeurs d'asile et les réfugiés.
1: Mais ils ont connu comme immigrants, personne ne sait pas leur statut.
2: Disons que c'est la crise, c'est la guerre en Syrie qui a provoqué un afflux de personnes qui fuyaient la guerre, c'est normal, ça s'est passé de l'Europe dans l'autre sens il y a quelques années. Et du coup, là, on a parlé de migrants, on a tout mélangé. Et quand bien même on mélangerait, ce serait pas le problème, en fait. Mais du coup, migrants, c'est devenu une masse complètement déshumanisée.
0: C'est ça. Et l'enjeu, un des enjeux, je pense, c'est la question de l'humanisation. C'est-à-dire qu'aussi, quoi qu'il arrive, quitter son pays, c'est pas simple. Du coup, c'est déjà une épreuve d'être loin de chez soi, loin de sa famille et de ses habitudes de vie, tout ça. Mais encore, quand c'est un choix, c'est une chose que la personne peut traverser. Lorsque, du coup, on parle de demande d'asile, du coup, la question des réfugiés et même des MNA, pour certains, la question, du coup, c'est un choix forcé. Ouais. Et donc là, la question des deuils, en effet, et de risque en cas de retour et de ne pas pouvoir rentrer, on est dans une autre dynamique.
1: Voilà, ici, c'est place aussi de poser les questions au niveau de l'intégration. Mais avant ça, j'aimerais bien poser une autre question au niveau de point de vue vis-à-vis des réfugiés, des demandes d'asile, des migrés, depuis 25 ans. Mm-hmm. Est-ce que tu as vu évolution? Est-ce que tu as vu ça changer? Dans quel sens, en fait? Comment une Française ou un Français voit un immigrant aujourd'hui et comment il voyait avant?
0: Moi, je dirais que, encore une fois, ce que je peux témoigner, c'est, je dirais que c'est la question aussi de l'accès aux droits. C'est-à-dire que c'est une question aussi de quelle politique on met en œuvre. Je dirais que si j'essaye d'analyser un peu les choses, moi, j'ai connu, au tout début, en tout cas de ma carrière, je dirais un accueil à visée intégrative. Mmh. C'est-à-dire que je parle d'un temps que les moins de 20 ans ne savent pas connaître et je l'ai témoigné je l'ai vécu quand j'étais en stage il y a pas longtemps auprès de travailleurs sociaux qui travaillaient en CADA, qui avaient en effet une trentaine d'années. Je me dis, ah oui, on fait pas partie de la même époque. Et j'ai connu, moi, du coup, une période d'accueil en CADA où on était à visée intégrative, c'est-à-dire que la question de la personne demandeur d'asile qui est arrivée, on projetait en fait sur lui une capacité d'intégration et que, bien sûr, obtenir un statut de réfugié n'était pas forcément garanti, mais en tout cas, on misait sur le fait que potentiellement, il allait rester. Et donc, il y avait des cours de français, du coup, FLE intégrés au financement des CADA, avec des professeurs de FLE dans les CADA, des animateurs pour gérer la question de l'attente, parce que attendre la demande d'asile, pendant la demande d'asile, du coup, c'est un long processus. Donc pendant ce temps-là, quand on n'a pas le droit de travailler, c'est pas facile. Donc l'animation permettait d'attendre, mais aussi de découvrir la culture française, du coup, de pouvoir faire des activités qui permettent de découvrir un peu les monuments, le patrimoine, du coup, de pouvoir aller à la rencontre aussi, du coup, des écoles, tout ça. Et donc c'était plutôt à visée intégrative. La question du taux d'encadrement aussi était une question cruciale. Moi, j'ai connu un travers social pour 10 personnes accompagnées. Et donc, on avait plus de temps pour accompagner les personnes.
1: Dis-moi, donc, 10 personnes, si tu peux expliquer c'est à quel sens c'est bien, c'est pas bien, parce qu'on ne connaît pas le fonctionnement d'un travailleur social.
0: C'est-à-dire qu'on était un travailleur social pour 10 personnes accompagnées, enfants et en y compris, et ça veut dire que sur ce temps-là, on n'avait que 10 personnes, en effet, à accompagner sur tous les domaines de la vie. Donc, suivant comment les CADA sont organisés, soit c'était en effet aussi sur la procédure accompagnement global, ou soit il y avait aussi des juristes du coup qui faisait la procédure, mais non, l'accompagnement global, c'est du coup les inscriptions à l'école, le suivi aussi le temps de voir les professeurs pour l'évolution scolaire. C'était en effet l'accompagnement médical avec toutes les problématiques de santé, prendre les rendez-vous, accompagner, toutes les ouvertures de droit, hein. Malgré tout, en tant que demandeur d'asile, on en a quelques-uns, du coup, à l'époque c'était la CMU, mais après, quand les gens sont réfugiés, l'accès au RSA, les demandes de logement, tout ça, donc tout ce qui concerne la vie courante, en effet. Là, moi, en tout cas, c'était quelque chose d'important, parce que en effet, c'est là où moi je voyais la visée intégrative. Et puis petit à petit, on a vu les choses évoluer, où le taux d'encadrement en fait a diminué. On est passé donc du 1 pour 10 quand j'ai commencé à 25 ans, ou 1 pour 15, ou 1 pour 20. Et là, en 2026, on est passé à 1 pour 25. Donc, il faut pas sortir de l'ENA ni avoir fait Sciences Po pour comprendre que, du coup, mathématiquement, un travailleur social, quand il accompagnait 10 personnes, avait plus de temps pour pouvoir, du coup, alors que maintenant, il doit en accompagner 25.
2: On se croirait à France Travail.
0: Excuse. Non, mais ça... Bon, voilà, enfin, je pense que tous les auditeurs qui l'auront comprendront que, bon, c'est même un enfant de CM2 comprendra que oui, il y a moins de temps. Un bon exercice de mathématiques pour les enseignants. Donc, forcément, ça a des répercussions. On peut pas penser que c'est sans conséquences. Les conséquences, en effet, de ça, enfin, c'est un des facteurs, c'est qu'on a moins de temps pour pouvoir accompagner les personnes de façon qualitative, c'est-à-dire moins de temps pour pouvoir échanger du coup aussi avec eux, moins de temps pour pouvoir en effet être sur une visée éducative, c'est-à-dire que quand on travaille la question de l'autonomisation, c'est-à-dire que apprendre aux gens à remplir un formulaire. Ouais. Quand je suis éducatrice spécialisée, je prends ma casquette d'éduc et tous les éducs qui m'entendront comprendront. L'idée, c'est pas de remplir le formulaire à la place des gens, même s'ils sont pas francophones, c'est de leur apprendre à remplir le formulaire ou trouver les informations. Il faut aussi comprendre que la question de l'accompagnement du public, c'est qu'il y a des gens qui ne savent pas lire et écrire, il y a des gens qui sont jamais allés à l'école et d'autres qui n'ont jamais eu accès à un état civil. Donc, ta date de naissance, ils savent même pas. Et donc, où trouver les informations? Et donc, ça s'apprend à remplir un formulaire. Et donc, moi, il y a 25 ans, on pouvait prendre le temps de d'aider les gens, du coup, à apprendre à remplir les formulaires pour qu'ils soient autonomes à la sortie. Là, je pose la question est ouverte, mais à 1 pour 25, est-ce que, du coup, même si on est travailleurs sociaux, en effet, essaye d'avoir une démarche déontologique et éthique, d'être toujours dans cette démarche éducative, on leur a enlevé du temps, c'est une réalité. Et donc, on doit faire des coupures. Qu'est-ce qu'on fait ou est-ce qu'on ne fait plus?
1: Donc, dans les systèmes, en gros, il y a grand changement, donc ça veut dire plutôt pas vers le bon sens, mais vers le sens qu'il y a plus de temps pour l'intégration. Mais vis-à-vis des sociétés, récemment, j'ai attendu quelque chose. Donc, ils ont dit que les migrants qui viennent ici, ils prennent ce que c'est à nous. Ça veut dire nos logements, nos argent, nos choses. On va parler par rapport à ça, mais après une petite pause musicale. Donc Magali, cette chanson que tu m'as partagée, j'aimerais bien que tu l'expliques. Pourquoi tu as choisi et ça parle de quoi?
0: Elle a beaucoup de sens, cette chanson, parce qu'on vient de loin de Corneille. À l'époque, quand Corneille a lancé son premier album, du coup, je ne savais pas qui il était. Et quand j'étais éducatrice au CAOMIDA, au centre d'accueil pour demandeurs d'asile, du coup, de Boissy-Saint-Léger, qui aujourd'hui s'appelle Stéphane Hessel, quand j'écoutais la musique dans ma voiture, je me dis, mais ça m'a frappé au cœur parce que il parlait de ces jeunes que je côtoyais tous les jours. Donc voilà, et c'est après, du coup, quelques mois après, que je découvre du coup qu'il est réfugié en effet du Rwanda, et qui mieux qu'un réfugié peut porter la voix des réfugiés. Donc Corneille est à la fois un mentor, mais aussi ils mettent des fois aussi lorsque moi aussi j'ai pas les mots auprès des jeunes, à leur dire écoute Corneille, ça va te parler quoi. Voilà.
1: Ok, on va écouter Corneille.

0: les voix de femmes sur Studio Zeuf.
1: C'est vrai, parce qu'on vient de loin. Donc, en fait, à chaque parcours, et même c'est très difficile donc, de comprendre et en plus de savoir, en fait.
2: Je dirais même qu'il y a deux sens, hein, parce qu'on vient de loin. C'est aussi pour ça que j'ai choisi cette chanson. C'est, on vient de loin géographiquement, voilà. Mais aussi, je dirais même, on revient de loin pour un certain nombre, en effet, de réfugiés aussi.
1: Exactement. Donc, je vais revenir dans mon question que je t'ai posée avant. Donc, raconte-moi, Magali, est-ce que vision des personnes françaises aux Français vis-à-vis de cette communauté, est-ce qu'il a changé ou pas changé? Parce que comme on a discuté un peu, tu vois, il y a certains qui pensent que les migrants et les réfugiés qui viennent, qui prennent notre place, et bien évidemment, on dit pour notre pays, oui, la priorité, ça reste toujours les personnes qui vivent ici, en fait. Et après, qu'est-ce que tu en penses et qu'est-ce que tu as vu? Est-ce que tu as un témoignage?
2: Moi, ce que je peux observer quand même, c'est que de plus en plus, et ces dernières années, du coup, difficulté, en effet, vis-à-vis de la tolérance, en fait, voilà, vis-à-vis des publics migrants et particulièrement demandeurs d'asile et réfugiés, qu'il est difficile de faire entendre aujourd'hui, alors que quand j'ai commencé moi ma carrière, j'étais un peu utopique, mais je sentais quand même que je pouvais être porteuse de voix. C'est-à-dire qu'en tant qu'éducatrice, travailleuse sociale auprès de demandeurs d'asile et réfugiés...
1: Parce que tu connais le parcours...
2: Je connaissais les parcours, que du coup, il y a quand même des histoires de vie qui méritent quand même aussi d'être... Enfin, qui sont très difficiles. Tu dis, les gens sont vivants, waouh. Ils ont survécu à tout ça. Et nous, voilà, je sentais que je pouvais quand même le partager. C'est-à-dire qu'aussi bien avec des amis, la famille, tout ça, et que je pouvais partager tout ça, histoire de déveiller les consciences un peu. Voilà, c'est une petite mission annexe du boulot, quoi. Voilà, il y a un peu les consciences, les gens prennent pas, mais je me suis toujours considérée en tant qu'éduc, j'étais semence de graines. Mais du coup, je sentais qu'il y avait quand même la possibilité au moins d'être écoutée. Après, les gens en faisant ce que... Là, je sens quand même une bascule qui s'est passée, où c'est le plus compliqué de partager, en effet, mon vécu professionnel. Quand je suis, que ce soit en famille, que ce soit parfois, du coup, en des amis, alors qu'ils ne partagent pas cet environnement professionnel, ou du coup, avec des personnes, du coup, voilà, qu'on peut rencontrer. Et moi, j'ai senti un malaise se naître en moi. Je me disais, mais mince, je peux plus partager une situation que j'ai pu rencontrer, qui est quand même très, très, qui a été très, hyper violente, ou de se dire, mince, les gens, ils vivent ça à l'autre bout de l'eau. Je vais le partager.
1: Ça te arrive de censurer? Ça veut dire de...
2: Eh ben, justement, j'en suis venue à devoir me censurer. Ça m'a beaucoup interrogée. Et donc, ça crée un malaise, parce qu'en fait, finalement, comme si on devait être honteux, en fait, d'accompagner des personnes demandeurs d'asile.
1: Honte, tout.
2: J'en étais rendue à ce sentiment de honte. C'est-à-dire, je peux plus partager. On n'a plus envie qu'on entende, du coup, dès qu'on parle des étrangers, en fait, non, il blocage. Et en fait, j'ai interrogé, du coup, une de mes amies qui travaille aussi dans un CADA, auprès des demandeurs d'asile depuis plusieurs années. Et j'ai dit, voilà ce que je vis. Elle me dit, non Magali, s'il n'y a pas que toi, on en a parlé entre collègues, on vit le même sentiment. Et du coup, ça m'a permis de me décentrer, me dire, ok, donc il se passe un phénomène. Et en effet, c'est comme si nous, en effet, les professionnels de l'asile qui accompagnons en effet les personnes en situation de demande d'asile et les réfugiés, on devenait complices d'accueillir, en effet, d'aider en fait des personnes étrangères, complices de les accompagner, de s'installer, de potentiellement venir du coup de piquer le travail des Français, alors qu'on rentre bien dans un cadre particulier qui est l'accompagnement des réfugiés, la question de l'accompagnement, en effet, enfin de la défense du droit d'asile et l'application de la Convention de Genève. Et que aussi, en tant que professionnel, et je pense que, voilà, c'est l'occasion de le resituer, mais en tant que professionnel, les associations, en effet, qui travaillent dans l'asile, sont mandatées par l'État. C'est-à-dire qu'on est par délégation, en effet, de l'État pour mettre en œuvre une politique internationale qui est la signature de la Convention de Genève. Donc, c'est pas l'État qui la met en œuvre directement, en ayant ses propres centres, mais qui délègue, du coup, la mission à des associations. Donc, il faut accepter, en fait, cette idée-là, c'est que la France est signataire de la Convention de Genève, a un devoir envers cette signature, du coup, et du coup, la met en œuvre. pourquoi faire porter du coup aux professionnels, en effet, en tout cas, du coup, c'est cette part de, voilà, de complicité, du coup, c'est un sentiment, en tout cas, qui est nouveau et que je n'ai jamais vécu, du coup, avant ces deux dernières années.
1: C'est voilà. Vraiment, ça me parle aussi de quelque chose, donc souvent, les gens qui me rencontrent, ils veulent pas parler devant le micro, mais qui ont envie de partager leur histoire. Donc, par exemple, on va rentrer sur Focus MNA parce que peut-être tu as aussi témoignage par rapport à ça. Donc il y a les garçons qui n'ont pas envie de y aller en lycée parce qu'ils n'arrivent pas à trouver les amis. Donc ça m'interroge un peu. Est-ce que c'est vraiment parce que les garçons français aussi ont honte d'être amis avec un garçon étranger ou c'est quelque chose que famille lui demande non, il ne faut pas y aller vers les immigrants ou réfugiés, quelque chose comme ça ?
2: Encore une fois, je ne veux pas faire de généralité parce que du coup, je ne veux pas être dans les préjugés, les stéréotypes et tout ça. Et un clin d'œil à mon amie Morgane, qui est psychologue interculturel, mais je peux comprendre en effet, et ça peut m'interroger, qu'il peut y avoir aussi des choses qui se passent au sein des écoles, comme ça peut se passer au sein de la société en fait. La question du rejet des étrangers qui fait que du coup, être ami en effet avec une personne étrangère, du coup, peut être mal vu. Voilà. Tout comme enfin, je le sais, parce que je l'ai vécu. Hein, voilà, j'ai été mariée avec un Sénégalais. Beaucoup de mes amis sont d'origine étrangère, que ce soit de l'Afrique, de l'Afghanistan ou autre, et franchissent la porte de ma maison. J'habite dans un dans une petite impasse. Les voisins, ils ont beaucoup rencontré, enfin en tout cas vu passer en effet des personnes d'origine étrangère du coup dans le quartier. Bon, je peux comment dirais-je, je sens bien que du coup personne ne dit rien, mais sur suivant l'évolution de la société et du coup de ce qui pourrait se passer dans les prochains mois, ce qui vient naître en moi. Alors, au-delà du quartier, mais c'est aussi en général, c'est la peur aussi d'être visée par moi-même, du coup, une certaine forme de rejet parce que j'ai des amis avec des étrangers, parce que je travaille avec des étrangers, parce que, en effet, du coup, voilà, ma fille est aussi métisse, mon fils, du coup, est ivoirien et que, du coup, l'interculturalité fait partie de ma vie.
1: D'accord. Et donc, tu sens que ça peut être aggravé ou...
2: Suivant les mois qui vont arriver, je pense que ça peut s'aggraver, voilà. Et c'est une peur en effet qui commence du coup à m'animer, alors qui m'empêche pas encore de dormir, mais par contre où je sens de la tension, c'est palpable, et que c'est aussi partagé. Du coup, c'est un sentiment que je partage avec des amis aussi qui sont des couples mixtes, qui ont des enfants métis et qui sentent aussi cette peur-là.
1: On va revenir par rapport à ton vision à la fin, je pense, avant la fin. Donc, mais avant ça, explique-nous un peu au niveau de changement administratif social pendant 25 ans. Brèvement, si tu peux me dire plus tôt. Pour soutenir les femmes aussi, leur autonomie et tout. Est-ce que tu as quelques témoignages par rapport à ça,
2: le changement ? Je dirais que ce que j'ai vu aussi évoluer de positif, il faut pouvoir le dire, c'est que même si en effet on a parlé tout à l'heure de la question du taux d'encadrement, qui est une problématique réelle aujourd'hui, et qu'un travers social pour 25, bien sûr on a moins de temps pour accompagner les personnes, pour à la fois l'autonomisation, les préparer aussi à la sortie pour qu'ils soient plus autonomes à la sortie. Donc il y a des enjeux aussi derrière. Oui, les gens sont pas autonomes du coup pour la société. Ben oui, mais on les a pas aussi aidés à se préparer. Donc c'est une question. Il y a aussi quand même eu des avancées du coup qu'on doit pas renier. C'est que du coup en 2015, il y a eu du coup l'accès de plein droit en fait à l'aide juridictionnelle du coup pour instruire les dossiers du coup à la Cour nationale du droit d'asile qui n'était pas le cas avant
1: 2015.
2: 2015. Hein, avant, il y avait en effet du droit à l'aide juridictionnelle, mais qui était conditionné, qui pouvait être conditionné en fait.
1: D'accord.
2: Là, c'est pas systématique. Que là, maintenant, c'est un plein droit qui est accessible du coup à tous les demandeurs d'asile qui respectent bien sûr les délais. Mais du coup, c'est un plein droit. Donc tout le monde a droit à une défense et d'être assisté en fait pour la défense. Donc voilà, moi j'ai toujours du verre à moitié plein, à moitié vide. Il faut savoir le soulever. Par contre, du coup, à ça, il y a quand même des enjeux. C'est-à-dire que l'enjeu, c'est l'accompagnement. La personne qui en effet n'est pas accompagnée et qui n'est pas informée de ses droits ne peut pas revendiquer ses droits ou faire les choses dans les délais. La procédure d'asile, il y a un délai. Si vous respectez pas le délai, la procédure d'asile est cuite. Alors que vous méritiez peut-être un statut de réfugié. Et donc, vous n'aurez pas un statut de réfugié. Sur la question de l'accompagnement, là où je vois en effet un enjeu, c'est notamment par exemple sur la question de l'accompagnement à la fois des enfants et à la fois des femmes, quand en effet on diminue le temps d'accompagnement des travailleurs sociaux et le temps disponible aux gens, on a moins le temps de recueillir les paroles. Et aussi on a moins le temps de faire des visites à domicile, d'aller à l'école pour savoir comment ça se passe.
1: Ça veut dire que c'est facile de passer par Marie parce que c'est rapide, facile parce qu'on n'a pas de temps, mais pas de...
2: Et puis d'offrir d'autres espaces. Moi, en effet, dans ma pratique professionnelle, avant, en effet, il m'arrivait souvent de dire, ah, tiens, voilà, j'ai des documents à remplir avec la famille, je vais aller en visite à domicile, et puis on va prendre le temps de boire un thé. Voilà. Et suivant, si en effet, il y a eu des situations où, grâce à ce lien dans l'intimité de la famille, au sein du logement, où du coup, on a pu créer du lien avec les femmes, et où certaines femmes ont pris confiance en moi, le lien s'est créé, ont pu m'avouer, en effet, des problématiques de violence conjugale. Ah oui. Et grâce à ça, en fait, on a pu travailler en effet là-dessus, orienter vers les associations spécialisées, voire pour faire des dépôts de plainte. Si en effet, au jour d'aujourd'hui, je ne dis pas que les travailleurs sociaux ne le font pas et qu'ils n'auront pas le temps, mais on peut passer à côté parce que la création du lien, ça prend du temps et ça se passe, il faut y consacrer du temps pour créer du lien. Et c'est tout l'enjeu de l'accompagnement social, c'est la création du lien. La question en effet, par exemple, des problématiques de violence, du coup, maltraitant pour la question des enfants ou de négligence, c'est pareil. Il faut aussi du temps pour pouvoir connaître les enfants, aller rencontrer les écoles, les instituteurs, et savoir comment ça se passe.
1: Et là, on n'a pas ces temps-là.
2: Ça pourra manquer.
1: Et ça dépend d'une région à une autre, j'imagine.
2: Alors, d'une région à une autre, non. Parce que du coup, le cahier des charges est national.
1: D'accord.
2: Donc, ça ne dépendra pas d'une région à une autre. Ça va dépendre, c'est de l'association qui le porte.
1: Au niveau du budget, ça ne dépend pas aussi.
2: Sur les CADA, non. Le prix de journée est le même au niveau national.
1: D'accord.
2: Par contre, du coup, ce qui va dépendre, c'est quelle association porte du coup la structure, quelles sont les valeurs qui sont dessus, et puis je dirais même du coup l'ancienneté du CADA. Un CADA qui est plus ancien a déjà négocié du budget en effet, et du coup sur lesquels il y a un nombre de salariés pour lesquels on va avoir plus ou moins du mal à réduire ou qui vont arbitrer. Les nouveaux CADA qui vont s'ouvrir avec des associations en effet qui sont plutôt moins jeunes, qui vont dire oui, il y aura moins de temps en effet, et donc ça peut poser d'autres problématiques.
1: D'accord, et tu veux dire que là actuellement par exemple accès aux démarches administratives pour les femmes, c'est pas assez facile.
2: C'est pas si facile parce qu'il faut pouvoir en effet connaître les droits ou savoir où s'orienter. Et puis je dirais aussi par exemple pour les demandeurs d'asile du coup qui vont se retrouver en ruralité, on sait très bien que les associations en effet beaucoup sont quand même dans les grandes villes. Quand vous êtes en ruralité et que pour vous vous avez des problématiques de mobilité, qu'il faut prendre un billet de bus ou qui parfois n'existe pas, ou de train pour accéder au planning familial, ou d'autres associations qui concernent du coup l'accès aux droits ou autres, c'est un frein. Voilà.
1: Donc, s'ils ont fui leur pays pour avoir accès en différents droits et libertés, donc ça veut dire quand ils rentrent ici, c'est pas... même tout à fait ça.
2: On va dire que la possibilité d'y avoir accès est là, mais la mise en œuvre du coup peut se confronter à plusieurs freins. Ouais. Voilà.
1: Et là aussi, la question qu'on pose, s'ils n'ont pas d'accès, par exemple, c'est facile aux démarches administratives, ils n'ont accès aux droits, c'est pas parce qu'ils n'ont pas de droits pour ça, mais parce qu'il n'y a pas de possibilité, il faut lui expliquer. Mais là, au niveau de l'intégration, explique-nous, Magali, donc, c'est quoi le changement pendant ces années ? moi, ce que comme je... tu me parlais aussi de politique, c'est pas là, on n'a pas de politique d'intégration, donc ça veut dire.
2: Alors je dirais que la politique d'intégration, pour pas froisser du coup les politiques qui vont nous entendre, je dirais pas qu'on n'a pas de politique d'intégration. En fait, je dirais que notamment sur la question de l'accompagnement, enfin l'accueil des demandeurs d'asile, moi ce que j'ai pu observer et qui n'engage que moi, c'est un accueil en deux temps, pensé en deux temps. Il y a le temps de la demande d'asile pour lequel du coup là la question de l'intégration même si elle peut être dans les lignes, du coup elle est c'est l'intégration, on va dire, sur un niveau local, voilà. Mm-hmm. C'est-à-dire qu'il n'y a pas de cours de français du coup intégré du coup au CADA, tout ça, et donc du coup tant que du coup les gens en effet sont pas encore réfugiés, on n'investit pas trop du coup sur les personnes, parce qu'on ne sait pas s'ils vont rester. Une fois que les gens obtiennent un statut de réfugié, il y a quand même une politique en effet depuis 2009, depuis la mise en place de l'OFI qui a été vraiment mise en place avec du coup voilà les convocations à l'OFI, la question en effet des cours obligatoires, la question en effet des formations civiques obligatoires en effet, où il y a quand même une politique d'intégration qui a été un peu pensée. Là où du coup est l'enjeu, moi je trouve par rapport à la question de l'intégration, c'est l'intégration par le travail. Mmh. Le travail est une valeur universelle. Voilà, quel que soit le pays, du coup, on est, travailler pour pouvoir construire sa vie, ça fait partie des valeurs universelles. Et donc, l'enjeu d'intégration, en tout cas selon moi, elle est sur la question de l'accompagnement à l'insertion professionnelle. De pouvoir accompagner les personnes. Certes, sur la question de l'apprentissage de la langue, il y a des dispositifs et même l'accès aux cours de français et tout ça. Mais du coup, c'est aussi de pouvoir accompagner la personne sur l'identification de ses compétences, sur l'évolution professionnelle qu'elle peut donner en fonction des métiers qu'elle a pu exercer, et également de pouvoir accompagner, faire de la médiation avec les entreprises pour pouvoir en effet créer des rencontres entre des entreprises et des employeurs qui cherchent en effet des salariés, et peut-être du coup des réfugiés qui pourraient en effet correspondre du coup à leurs attentes. Et ça, c'est, aujourd'hui, c'est quelque chose en effet qui je trouve n'est pas assez développé pour que ça puisse favoriser vraiment l'intégration des réfugiés.
1: Et là, ici aussi, on a discuté par rapport aux choses qui étaient avant, au niveau d'intégration, au niveau d'administratif et tout, aussi manquement de quelque chose. Donc, à ton avis, le gouvernement français a besoin de quoi améliorer dans ce système-là?
2: Moi, je dirais d'abord, on devrait revenir sur la question du taux d'encadrement. Pourquoi ? Parce que c'est dommageable pour les personnes qu'on accueille si on n'a pas le temps, en effet, de vraiment leur accorder des espaces d'écoute et d'apprentissage, en effet, sur l'autonomisation par rapport aux démarches administratives. C'est déjà une démarche administrative compliquée pour les Français, mais imaginons, en effet, pour des personnes qui connaissent pas, en effet, le système français ou qui maîtrisent pas la langue, c'est encore plus compliqué. Ça demande du coup un temps d'apprentissage. Donc déjà, la question du taux d'encadrement, le 1 pour 15, sans vouloir être trop dépensière, je pense que c'est un beau ratio. Et après, la question, et ça je vais porter la parole de tous les travailleurs sociaux, la question de la formation des professionnels travailleurs sociaux dans le cadre de l'asile. Voilà, dans les écoles de formation, suivant les centres de formation, ça va de 3h30 à 7h de cours. Pendant 3 ans de formation, donc c'est important de bien former aussi les professionnels.
1: Et petite dernière question, et tu peux me dire rapidement quoi il faut améliorer pour soutenir mieux les femmes. Et on va finir notre émission ici.
2: Je dirais les écouter, et puis je dirais aussi leur donner la voix comme vous faites ici. Je crois que c'est ça.
1: On espère pour la solidarité. Merci beaucoup. Et à bientôt. Merci Magali.
2: De rien. Merci pour l'invitation.
3: Merci beaucoup Magali.
2: Au plaisir.
3: Et on se retrouve le mois prochain.
1: C'est ça, avec une nouvelle thématique.
3: Merci Lisa. Salut à tous.
2: À bientôt. Au revoir.

Patrice Lecot avec vous pour des découvertes ou redécouvertes musicales. C'est sur Studio ZEF, ça dure une heure, c'est encore autre chose. Aujourd'hui, à travers ce programme, il sera question de transparence, de Compostelle, de gare, de télécrochet et de mauvaises réponses. Juste avant la coupure estivale de l'émission, j'ai eu le plaisir de diffuser en avant-première Les Amoureux, un extrait du nouvel album de Bertrand Betsch. Cet album est sorti il y a quelques jours chez Microculture et est composé de 12 nouvelles chansons qui sont écrites et composées entre 1994 et 2009, qui ont été réenregistrées depuis. L'album a pour nom Je vais au silence. Le titre qui ouvre l'émission, c'est J'aime, j'aurais bien des choses à dire. C'est Bertrand Betsch et c'est encore autre chose pendant une heure.

Pour commencer l'émission aujourd'hui, c'était Bertrand Butch avec J'aurais bien des choses à dire, extrait de son nouvel album Je vais au silence. Je vous propose un autre titre de ce très bon album, un des plus rythmés peut-être, ça s'appelle La transparence.

La transparence, c'est sur Je vais au silence, nouvel album de Bertrand Betsch. On a toujours plaisir de découvrir un nouveau disque, je crois que c'est le 20e de Bertrand Betsch. L'artiste qui vient, lui aussi, j'attendais son nouvel album avec impatience, 4 ans après Garden Party. Voici Mobile Home, le nouvel album de Florent Marchais, sur lequel on retrouve d'ailleurs Bertrand Betsch au milieu d'une chorale de luxe sur un titre. Mais c'est pas ce titre que j'ai choisi pour aujourd'hui, j'ai opté pour La Reine du Drame. C'est Florent Marchais.

La reine du drame, c'est donc sur le nouvel album de Florent Marché qui s'appelle Mobilhome, qui est disponible partout. Et en ce moment, je suis très heureux avec toutes les sorties de disques françaises qui me ravissent. Il y a aussi celle de Jérôme Minière qui arrive avec un nouvel album qui sort le 16 octobre chez Objet Disque. Le nouvel extrait de cet album qui s'appelle La dérive des rêves, c'est Compostelle. Et Jérôme Minière sera en concert solo le 3 novembre à El Clan Destino à Paris. Et peut-être une autre date plus près de chez nous à confirmer, et j'en reparlerai ici.

Compostelle, nouvel extrait de La Dérive des Rêves, le nouvel album de Jérôme Minière qui sort le 16 octobre. On poursuit le programme avec Robin Foster, après des langues anglaises et bretonnes entendues sur les premiers extraits du nouvel album collaboratif de Robin Foster, baptisé Northwestern et attendu pour le 11 décembre. Voici un nouveau titre en français cette fois-ci. Il a été coécrit et chanté par Alexis HK, ça s'appelle La Gare.

J'aime beaucoup ce titre, Muddles Up. C'est le nouveau titre qui vient d'arriver de Michael Wookie, juste avant la parution de son album Leaving the Table, qui arrive dans quelques jours chez We Are Unique Records. On poursuit avec Claptrap, qui reviennent le 16 octobre avec leur nouvel album Second Kissing, sur le label Un Je Ne Sais Quoi. Ils débutent leur tournée le 30 octobre au Rocomotive à Vendôme. Extrait de ce nouvel album de Claptrap, le titre c'est All the Wrong Answers.

Hindu, extrait de All Set the Bone, le troisième album de l'américain Greg Freeman qui sort cette semaine. On poursuit avec Lind Girls, c'est sur Why Love, le premier album en solo de l'anglaise Nina Winder Lind, membre de The New Eves. Elle sera en concert le 4 décembre à Paris, ça sera au club.

suis un peu trompé tout à l'heure. Le titre, c'est Girls, et l'interprète, c'était Nina Winderlind. Voilà. On poursuit avec des voix féminines pendant quelques titres, avec une chanson toute douce, c'est Take Care, un titre qui ouvre le très bel album 9 titres de Dear Paula, qui sort le 23 octobre chez Hosto Records.

Juste après Dear Paula avec Take Care, à l'instant c'était A.M. Higgins, extrait de son nouvel album Tender Mercies, qui sortira le 16 octobre sur le label toulousain We Are Unique Records. En extrait c'était Russie, c'était un titre sur lequel participe aussi Nadine Coury.

Take a Chance, c'est le troisième single et dernier extrait de A Marvelous Notion, le nouvel album d'Ariana Monteverdi qui sort le 16 octobre prochain chez Figure Libre Records. Elle sera présente au Rockomotive à Vendôme, ça sera le 31 octobre. Avec PAL, P-A-L, un nouveau groupe tourangeau de pop défricheuse avec des membres de Rank O, Mosai Mosai et Anna dedans. L'album de PAL s'appelle C'est un désastre et sort également chez Figure Libre Records le 30 octobre, la veille de leur concert au Rockomotive. Le premier single extrait de cet album, c'est Pays.

Le titre c'est PAL, le groupe c'est PAL, P-A-L, à retrouver au Rockomotive le 31 octobre à Vendôme.

Ça, c'était Get Up, OK, extrait de Towards Happiness, le nouvel album de Feld Up paru chez Talitre. Feld Up sera au Bateau Ivre à Tours le 26 novembre, accompagné par The Showerheads, le groupe qui l'accompagne sur scène. Pour terminer l'émission, un dernier titre avec les néo-zélandais de A The Unclear. Ce single qui s'appelle The Cold, qui précède un nouvel EP qui s'appelle lui Astigmatic, qui est prévu pour le 16 octobre. Il n'y aura pas de générique, ce n'est le dernier titre pour aujourd'hui. À bientôt. Ciao.

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7: Alors bonjour à tous, on est sur le radio studio Zonzon Zef, l'émission Zonzon Zef à Blois 91.1 et à Vendôme 91.7. On va faire le petit tour de table. Bonjour Mad.
8: Bonjour, moi c'est Mad. J'ai déjà fait la radio une fois. Et puis l'électro, j'ai déjà fait deux fois et ça me plaît.
9: Moi c'est Wilfried, moi c'est la première fois que je fais l'électro. J'ai vraiment aimé ce qu'on a fait avec Vincent, donc c'est bon pour moi.
10: Bonjour, moi c'est Vincent.
11: Bonjour, moi c'est Isabelle.
12: Bonjour, moi c'est Obélix.
13: Bonjour, Tahitien, l'Oxy Bibliothèque.
7: Et moi c'est DC. Donc Tahitien, je vais te poser une question. En quoi consiste l'émission Zonzon Zef?
14: 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Si tu veux, c'est le Studio Zef qui vient à la maison d'arrêt de Blois, qui fait participer plusieurs détenus en fonction des activités ou d'autres choses qu'ils ont fait sur la maison d'arrêt avec des thèmes différents à chaque fois. Et justement, ce qui permet ensuite de faire des rétributions, c'est-à-dire de montrer un peu ce qu'ils ont fait, de comment ça s'est déroulé, de pouvoir justement parler avec les intervenants. Et tout ça, on peut l'écouter le mercredi soir à 21h sur la radio de Studio Zef, hein, Zonzon Zef d'ailleurs. Donc je rappelle, hein, c'est 91.1 sur Blois et 91.7 sur Vendôme. Et on peut aussi avoir les émissions passées en podcast.
7: Et aujourd'hui, voilà. Quel est le thème de l'émission, le Tahitien?
14: Alors l'émission du jour porte sur l'initiation à la musique électronique et on a Vincent Dupré qui est là pour justement nous expliquer comment s'est déroulée l'activité, qu'est-ce qu'il a mis en place et comment on va dire ils ont pu emmener à une restitution en deuxième semaine. Et je vais laisser la parole à mes compères parce que moi j'ai eu qu'un regard extérieur alors qu'eux ont vraiment participé à l'activité, donc ils vont pouvoir mieux vous expliquer comment ça s'est déroulé.
7: Alors pourquoi vous vous êtes inscrit à cet atelier?
8: Moi je me suis inscrit à cette activité comme j'avais déjà fait. J'ai trouvé ça super bien, c'est pour ça que je me suis inscrit.
9: Moi Wilfried, parce que j'aime la musique, dès que j'ai entendu, je suis venu vraiment pour apprendre des choses quoi. Là j'ai appris des choses, je suis Didier mais j'ai appris des choses que j'ai pas fait avant.
7: Obélix, ça t'a plu toi?
12: Ouais, moi c'était cool, ça m'a plu. Ouais, moi aussi j'ai fait du son à l'époque, il y a 20 ans de ça. Et puis ouais, non, c'était cool la petite session qu'on a fait là. Ça nous fait sortir un peu de notre cellule.
7: Alors je vous rappelle qu'on a la maison d'arrêt de Blois. Je vais vous présenter Vincent Dupré, alias 3.
15: Alors, bonjour, ouais, moi c'est Vincent, mon nom de scène c'est 3, et en fait, moi je suis venu ici en tant qu'intervenant musique électronique, mais sinon en fait moi je suis musicien, je suis intermittent du spectacle en gros quoi. Voilà, je sais pas si vous avez des questions les gars ou...
8: Oui, bonjour Vincent,
15: ouais.
8: Je voudrais savoir combien de temps tu exerces ce métier?
15: Depuis combien de temps?
8: Oui.
15: Alors ça fait 4 ans que je suis officiellement intermittent du spectacle et donc c'est vraiment mon métier. Après, la musique c'est une activité que j'ai fait depuis longtemps quoi.
9: Bonjour Vincent, quelle est ta motivation de faire des ateliers sur...
15: Écoute, moi, en fait, les ateliers, pour moi, c'est un engagement et à la fois c'est mon travail, en fait. Donc, en tant qu'intermittent, ça me fait concrètement, hein, ça me fait faire aussi des heures et ça fait partie de mon travail où j'interviens dans plein de structures différentes pour faire des créations avec les personnes qui sont dans ces structures, donc comme là à la maison d'arrêt. Et après, quand je dis c'est un engagement, c'est aussi quelque chose que j'aime, c'est aller voir différents publics et partager ce que je peux faire au niveau musique, etc. Et puis le, entre guillemets, le savoir-faire que j'ai sur la musique électronique et de le partager avec des enfants, des ados, des adultes et plein d'autres publics, quoi.
9: Comment as-tu, comment dirais-je, comment tu as eu l'idée de venir faire l'atelier aux prisons?
15: Alors l'idée, elle part pas forcément de moi. L'idée, elle part plus de la rencontre avec Isabelle de la Ligue de l'Anciennement. Et aussi d'une structure, la structure qui moi m'emploie directement, qui est Figure Libre. Dont on va peut-être parler, mais peut-être Isabelle, tu veux dire un mot sur la Ligue de l'Anciennement?
11: Bah oui, tout à fait. Donc effectivement, moi je suis la coordinatrice culturelle à la Ligue de l'Enseignement et je travaille avec le SPIP pour la mise en place d'ateliers culturels au sein de la maison d'arrêt de Blois. Et de ce fait, ben j'ai sollicité Vincent pour faire des ateliers musique électronique au sein de la maison d'arrêt et proposer effectivement une série d'ateliers.

0: organise les locomotives, mais ça m'arrive de travailler avec d'autres partenaires du type la maison de la BD, BD Boom, avec la Lograin, scène nationale, avec le Château d'Eau, avec des petits partenaires comme l'UFOLEP, voilà, enfin il y a avec d'autres assos locales en général, pour mettre en place de différents types d'ateliers en fonction des savoir-faire des associations.
1: Et du coup, pour répondre à ta question, Wilfried, en fait concrètement, c'est pas ce que j'entends, c'est que c'est pas, en tout cas pour ma part, mais ce que j'ai l'impression que c'est un peu comme ça tout le temps, c'est pas les intervenants qui se disent tiens, j'irais bien faire une intervention à la maison d'arrêt par exemple, c'est plus le SPIP ou la Ligue de l'enseignement qui recherche des intervenants et contacte des associations, quoi.
0: Alors, c'est vrai dans les deux cas, puisque pour ta part, j'avais eu vent que tu avais envie quand même d'intervenir en maison d'arrêt. Et pour moi, c'est important, effectivement, ces personnes, ces intervenants qui ont déjà une envie de départ, puisque ça vient d'eux, en fait. Donc effectivement, il y a certains intervenants que je vais aller chercher moi-même et je vais leur poser la question. Certains peuvent refuser et puis d'autres acceptent aisément de venir faire des ateliers.
2: Vincent, j'ai une petite question pour toi. C'est la première fois que tu viens en maison d'arrêt ?
1: C'est la troisième fois que je viens ici à Blois. Après, j'avais pas été dans une maison d'arrêt, mais j'avais été dans un centre pénitentiaire, il me semble. Je sais qu'il y a différentes structures où j'étais venu, moi, juste pour la restitution. J'avais pas fait les ateliers, mais je faisais partie d'une asso qui faisait du slam. Et moi, j'étais venu juste le jour de la restitution pour venir faire des textes aussi avec les autres slameurs et les détenus présents, quoi.
2: Ok, c'était différent qu'ici à Blois.
1: Ouais, c'était différent parce que c'était pas une maison d'arrêt. Et puis moi, j'avais pas fait les ateliers, donc je venais juste une journée comme ça. C'est pas pareil d'être là pour faire les ateliers parce que du coup, on a le temps de plus se rencontrer, de vivre un moment. C'est différent, quoi.
2: Alors Obélix, qu'est-ce que t'as partagé dans l'atelier ?
3: Eh ben, on a échangé plusieurs morceaux. On était un petit groupe, 5. Et puis chacun mettait un petit peu sa petite patte, sa petite touche. Et puis on s'est bien éclaté, quoi, en fait.
2: T'as raison.
3: Hein ? Ouais, ouais.
2: Et puis toi, Mad ?
4: Moi aussi j'ai participé, on a fait ensemble, on était à 5. Le premier idée c'était à Mobilix qui a tapé un peu dans les doigts. Après la deuxième c'était moi pour donner l'idée aussi après tout de suite. Donc c'était quand même génial.
5: Et pour moi c'est pareil, on a composé et puis on a appris à taper parce qu'on ne connaissait pas les instruments. Et puis c'était génial, à refaire.
1: Et pour expliquer un peu, l'idée moi c'est vraiment j'arrive avec des instruments de musique électronique, des sampleurs, des séquenceurs, des synthétiseurs, etc. Et en fait c'est des créations collectives. C'est vraiment moi je montre un peu comment ça fonctionne, comment les machines fonctionnent, pardon. Et après chacun quand il a une idée vient rajouter un peu sa touche à la création. Et collectivement, un peu, on se dit « Ah, ça, c'est chouette, on le garde. Ouais, ça, on trouve autre chose. » Et ça se fait comme ça, un peu de manière naturelle, je pense. Hein.
6: Alors, avant d'aller plus loin, on va écouter un reportage qui a été enregistré pendant les ateliers. Comme ça, vous pouvez voir un peu l'ambiance et le déroulement de l'activité. Et voir un peu comment ça se passait.
3: Ah, c'est celui qu'on avait fait le matin, ça.
7: Ça, c'est ce qu'on vient d'écouter, c'est le truc qu'on avait fait le matin. Pour moi, c'est des débuts de morceaux, parce qu'en fait, c'est, pour l'instant, on n'a pas de structure encore et tout, mais c'est des débuts prometteurs.
8: Il venait avec les. Comment dirais-je, la planning.

dire, c'est que ce morceau, on l'a fait en gamme de ré pentatonique. C'est-à-dire, c'est une gamme. Donc ré, c'est la note de base. Et après, on prend 5 notes. Normalement, do, ré, mi, fa, sol, la, si, do, enfin, avec les noirs et tout, il y a 12 notes. Là, on prend que 5 notes. Et les gammes pentatoniques, du coup, penta pour 5, c'est des gammes qui. Où c'est assez magique, ça s'utilise partout dans le monde. N'importe quelle note sonne bien.

avec l'autre. Ah, okay. Et là, du coup, j'ai configuré ici donc cette gamme pentatonique. Mmh. Et on a les 5 notes ici. On revient à la 6e. Celle-là, c'est la même. C'est Ré. Mmh. Et en fait, dans n'importe quel ordre que je les joue, si je les joue ensemble, ça sonne toujours bien. Mmh. Ok. Et donc, là, vu qu'on a déjà ce morceau qui est dans cette gamme-là, on peut très bien jouer par-dessus.

0: décrire ce qu'il y a sur la table.
1: Franchement, il y a un petit piano. Après, je connais pas les noms de tous les objets qui sont sur la table. Il y a un casque, il y a deux enceintes. Mais moi, je connais pas leur nom exactement. Parce qu'il y en a beaucoup, là, carrément. À mon avis, ça, c'est un amplificateur, ça. Il sert à donner plusieurs rythmes à d'autres sons.
0: Et tu peux dire ce qui est en train de se passer ?
1: Bah là, on est en train de... Comment ça s'appelle ? D'enregistrer les sons qu'on est en train de fabriquer. Et ça veut dire, à la fin, ça, on va voir ça va donner quoi, quoi.
0: Et là, c'est Fred qui teste.
1: Là, exactement, c'est Fred qui teste. Fred, l'ancien.
2: De toute façon, là, ce qu'on a, c'est des synthétiseurs, des boîtes à rythme. Là, on entend une boîte à rythme, mais qui est spéciale pour... on peut vraiment sculpter en profondeur le timbre du son, le son en lui-même. Et après, j'ai ramené des synthés analogiques. J'ai ramené un sampler aussi, où on peut avoir plein de styles d'instruments dedans, des orgues, des flûtes, des choses comme ça. Et l'idée, c'est de créer des morceaux ensemble, quoi. Voilà.
1: Et tout, il y a des casques, il y a tout, c'est sur la table.
2: Ouais, j'ai ramené des casques aussi, s'il y en a qui veulent prendre à un moment donné, prendre juste une machine et se poser, tester tout seul.
3: Ah bah c'est ça que je veux,
2: c'est possible aussi, quoi.
3: Ah ouais.
4: Bah ouais, un casque qui fait faire des trucs.
2: Alors, donc on a dit... Ok. Ensuite là. Avec l'arpège.
5: Faut savoir la manie, la machine, là. C'est dur, hein. Il y a trop de boutons.
0: T'avais déjà fait l'année dernière, imagine.
5: Ouais, c'était super, franchement. C'était impeccable. J'ai adoré. Découverte. À refaire.
0: C'est quoi qui t'avait le plus plu ?
5: Bah, connaître les instruments, parce que c'est pas évident. On connaissait pas ça. On n'imaginait pas la musique comme ça. C'est une découverte. Je comprends mieux pourquoi Jules fait de la musique.
6: Au moins 12 ans, ça.
2: Et après, tu
4: vois, je commence à comprendre celle-là.
2: Et après, t'as le... là, tu fais fonction mute mode, et là. Ah, voilà, il n'y a que le kick.
4: Ouais, et là, c'est ça, c'est la piste 1, piste 2.
2: Voilà, et tu peux muter tes pistes comme ça.
4: Ouais, donc là, on peut aller jusqu'à 16 pistes.
2: Ouais, exactement.
7: Je crois que tu peux aller faire 32 parce qu'il y a une fonction que justement, tu retournes le truc. Il y a un délire.
2: Celle-là, il n'y en a que 16, celle-là.
7: Ouais. C'est sur l'autre alors que tu as jusqu'à 32.
2: Peut-être.
7: Il y a un truc.
4: Ça, c'est sur la grande chemise.

0: Voilà, super.
1: Ah. Ouais. Okay. Ouais.
2: Et c'est pas mal du coup de finir comme t'as dit là juste par la basse et limite toi tu continues le solo et tu vois tu tiens une note comme ça et quand t'entends plus rien, tac.
3: D'accord.
2: Enfin je sais pas, c'est simple, c'est efficace.
3: C'est ça, c'est intéressant.
2: Hein. Alors je vais sauvegarder ça.
0: Oui, il va falloir
2: décider. On va passer en.
4: Ouais, deux salles des ambiances. Deux salles des ambiances.
5: Ouais, c'est pas mal.
6: Enfin, après, il faut aimer quoi.
4: Ouais, pas simple.
7: Ça rend quoi, ce qu'il a fait?
4: On est plus dans le côté teuf. Hein. Ah ouais, non, c'est pas mal, c'est pas mal. Après, c'est ça, faut connaître les fonctions. C'est surtout de la mémorisation, connaître les sons, les touches. Bah, même moi, pour moi, c'est la découverte tout ça.
7: T'avais jamais fait ça avant?
4: Avec l'USB, j'ai les sons dessus. Et on fait à notre sauce, mais là, c'est de la création de sons. Du coup, ça n'a rien à voir du tout. Mais c'est sympa, c'est sympa.
7: Plus de la techno, toi?
4: Ouf, à fond, techno. Hardstyle, jumpstyle. Après, beaucoup d'acide. Beaucoup. Et ouais, non, faut tester, faut tenter. Après, chacun est libre de ses pensées. Non, ça peut être pas mal. Il y a des rendus, des fois, on s'y attend pas et c'est cool.

0: Ouais, je fais d'Arabuka. Des Arabuka, ouais.
1: C'est pour ça que t'as le rythme.
0: Un peu, ouais, c'est pour ça, ouais. Quand j'étais petit, je jouais de temps en temps. Et après, j'ai joué plus souvent, à mes âges de 15 ans à peu près. Et c'est pour ça que j'ai un peu, on va dire, un peu de talent, quoi. C'est pas des instruments qu'il faut utiliser en boîte de nuit ou quoi que ce soit.
2: Non.
0: Je pense pas.
2: Ça dépend des boîtes, je pense.
0: Ouais.
2: Non, c'est sûr, c'est pas fait pour faire de la musique électronique, par exemple. Mais ça peut. Remarque, ça se mélange de plus en plus. Hein. T'as des trucs maintenant où tu peux avoir très bien de la percussion, de la clarinette, et puis derrière du son électro.
0: Exact.
2: Ça se fait de plus en plus. Hein.
0: Là, actuellement, on va se baser plutôt sur quoi, non?
2: Là.
0: Ouais.
2: Demain, on va essayer de. Moi, je trouve qu'il y a un début là. Et il y a un début dans ce qu'on a fait là, alors de deux choses différentes. Peut-être qu'on va essayer de le compléter, mais je me dis aussi pourquoi pas essayer de réfléchir à avoir quelque chose de fait en live.
0: D'accord.
2: Parce que je trouve que c'est intéressant ce que tu amènes en live. Et puis là, dans la manière dont le gars il mixe un peu le son, je me dis peut-être. Mais dans le sens de vraiment faire varier le son. Tout à l'heure, là, tu jouais avec le kick pour faire varier les notes du kick. Et ça donne un truc vraiment, vraiment chouette, je trouve. Rajouter des effets, enfin en fait plutôt que construire le morceau et de l'enregistrer, on peut peut-être essayer de le faire en live, quoi.
0: Talentueux à la musique, on doit être talentueux à la, comment dire, à la danse aussi.
1: Il faut que ça aille ensemble.
0: Bah je pense que ouais, hein. Faut tous danser là, on va voir comment ça va marcher.
1: Ça t'apporte quoi toi à la musique?
0: La musique, moi, ça m'apprend en fait de ressentir des bonnes choses, de passer à autre chose que ce qu'on pense actuellement ici. Ça nous fait grave plaisir, quoi. Ça nous fait passer des bons moments. On rentre en cellule avec un bon esprit, parce que on fait des choses qui nous restent en bon esprit. De vous voir vous aussi, ça nous rend en bon esprit. De voir. Vincent aussi qui intervient avec tout ça là pour nous, pour voilà, pour qu'on s'intègre et tout ça, et ça me fait plaisir vraiment beaucoup.
3: Ah là, c'est lui qui joue là ou c'est les mains?
4: Ah là, c'est ce que j'ai créé.
3: C'est ce qu'il a créé, mais là.
2: Est-ce qu'on va mettre les autres éléments de batterie?
4: J'essaye.
2: Pas forcément, ou on peut.
4: Alors, comment il va?
2: Ah, il y a ça aussi.

0: mettre ces deux doigts là ici. Tac. Voilà. C'est ça. Alors faut que tu lui, tu le lèves à chaque fois et tu me.
1: Ok. Tu le mets.
0: Non, là. Là, ouais, comme ça. Et après, juste, il se décale. Voilà, parfait. Ouais. Pas évident. Après, tu peux faire un doigt ici et. Enfin, oui. Je sais pas. Hein.
1: Non, comme ça.
0: Comme ça.
2: L'autre ouais. Doigt, tu ne t'enlèves pas, tu.
0: Ouais,
2: tu, tu le tiens, ouais.
1: Le petit doigt, il est trop petit.
0: Ok, c'est bien.
2: Il parle ici à Hazard et moi. Hein.
0: Vas-y. Essaye d'enregistrer un truc comme ça. Alors.
3: J'aime bien comment ça démarre. C'est ouais. Impeccable. Hein? Alors. Comment ça démarre, c'est bien.
2: Ah ouais. C'est passion de la musique. Moi, j'aime la musique. Sans musique, moi, je m'en sors pas. Il faut que j'écoute le son. S'il y a le son, je me sens bien.
0: Ouais, bon, c'est cool. Demain, et bah, à mon avis, moi, je sais pas. Hein, ce que je me dis, c'est qu'en fait, on va essayer de travailler un petit live. Quoi.
4: Là, il y avait un truc de ouf, là.
0: Ouais, c'était
4: ouais.
0: Bien.
4: Là, il était rythmé de ouf.
5: On s'est connecté.
0: On s'est connecté.
3: Ouais, carrément.
0: Bah, je sais pas, ça vous va d'essayer ouais. De faire un truc comme ça ouais. Pour la restitution, d'essayer de le faire en...
2: Dès que ça commence, c'est bien, c'est allez, cool. Tu rentres dans la danse.
0: Si, des fois, t'as des notes, c'est pas tout à fait en même temps, mais ça grave, je trouve ça...
2: Ça, c'est le travail.
0: Ça amène du vivant, quoi.
2: Bien fait.
0: Ok.
2: Ouais.
1: Ok.
0: C'est cool.
1: Very good.
0: C'est cool. Eh ben on garde ça puis on retravaille après.
6: Alors voilà, il y a Clémentine qui est venue faire un petit reportage avec son enregistreur. On va parler un petit peu du premier morceau. On va écouter un petit morceau. Est-ce que Wilfried ou Obélix qui veut présenter, je sais pas, ça m'a eu ou pas.
1: Ouais, bah c'est un petit morceau qu'on a fait tous ensemble. Et Mad, moi, Wilfried et PDC, et on s'est tous mis un petit peu notre patte sur ce morceau-là.

0: Bonjour. Bonjour Vincent. Je voulais savoir ce que tu penses du morceau Incollectif.
1: Eh ben, moi j'aime bien. Je trouve que c'est un morceau qui est assez chill, assez doux. Je trouve, il est assez symbolique en fait. Enfin, à mon avis, il est un peu comme pour les autres morceaux dans le sens où c'est vraiment un truc collectif. Et ce que je me rappelle pour la petite anecdote sur celui-là, au début, moi, je le trouvais peut-être un peu mou. Et en fait, il y a eu à un moment donné, il y a quelqu'un qui a rajouté deux petites notes à la basse, mais c'était un peu un accident, c'était pas vraiment voulu. En fait, qui a travaillé un truc et vu que les machines sont reliées entre elles, on a mis play et ça a lancé le truc qui avait été fait à côté, quoi. Et en fait, on s'est dit, ah bah en fait, c'est très bien, elles vont bien ces deux petites notes de basse en plus. Et je trouve qu'elles amènent un petit groove qui vient dynamiser le morceau. Enfin voilà, ça c'est pour la petite anecdote. Mais ça arrive souvent en musique comme ça d'avoir des surprises un peu. Des fois, on fait pas exprès un truc et on se dit, ah, c'est plutôt bien comme ça en fait. Donc voilà, c'était le cas sur ce morceau.
0: Donc tu penses qu'on s'y met à fond, on y arrivera?
1: Ah bah bien sûr, mais ça j'en suis convaincu. Bah oui.
0: Je vais lui poser une question aussi. Est-ce que tu fais que ça ou tu as un autre métier à côté?
1: Non, là, c'est mon métier principal. Comme je disais, je suis intermittent du spectacle. Alors, j'interviens dans différentes structures et j'ai aussi différents groupes, différents projets de musique, des choses. Il y a moi, c'est mon tout seul, donc c'est mon nom de scène, c'est 3. Mais après, je travaille avec une compagnie de danse qui s'appelle la compagnie 6 pieds. Je travaille avec un autre musicien sur un projet qui s'appelle Darian, qui est de la musique traditionnelle et électro. Je travaille avec une dessinatrice aussi, Moonly, où on fait un concert dessiné. Enfin, voilà, j'ai différents okay. projets.
0: Ben merci. Obélix, à toi.
2: Ouais, et on voulait savoir, t'en vis vraiment de tout ça?
1: J'en vis, ouais.
2: C'est ouais, bien ouais. De faire des petits projets, des machins, des trucs.
1: Ouais, j'en vis vraiment. Alors après, je vis pas en vendant ma musique. Moi, je vends pas vraiment ma musique. Je vis des concerts. Ça quand même j'en fais, des concerts, des spectacles, etc. Notamment avec la compagnie de danse. Et après je vis aussi en faisant ça, là, en étant payé pour faire des interventions, que ce soit à la maison d'arrêt, que ce soit dans des collèges. Comme je vous disais, j'ai déjà été en EHPAD. Ouais, ça change, ouais. C'était marrant, ouais. Ouais. Mais à chaque fois c'est riche en fait, quoi. C'est ça qui est marrant, quoi. Tu vois, c'était étonnant aussi avec les anciens, quoi. Tu y vas en te disant, voilà, là, qu'est-ce que je vais pouvoir faire, parce qu'ils sont vraiment âgés. Pour le coup, j'avais des mamies qui étaient centenaires. Et en fait, finalement, on fait des trucs, quoi.
3: Merci Vincent. J'ai encore une question ou deux à te poser. Sur le matériel, comment t'arrives à te retrouver avec tous ces fils et puis tout ça?
1: Ça, je pense que tu parles du synthé. J'ai un synthé modulaire, donc c'est un synthé, effectivement, où il y a... En fait, c'est une machine où il y a plein de différents éléments de synthé, des filtres, des effets, des oscillateurs, des choses comme ça. C'est un peu technique, mais... Et puis, il y a plein de câbles qui les relient entre eux, quoi. Ouais, c'est l'intérêt, c'est de choisir soi-même le chemin du son, en gros, quoi. Après, pour répondre à la question de comment on fait pour s'y retrouver, bah c'est comme tout en fait, comme un pianiste, il se pose pas il se pose pas la question sur quelle touche appuyer, il a l'habitude, il réfléchit pas. Ouais, voilà, et là c'est pareil en fait, c'est à force de faire. Et puis j'ai commencé, j'avais pas beaucoup de machines, et j'ai appris au fur et à mesure, quoi.
3: D'accord.
2: Vincent, pourquoi la musique électro en particulier, pourquoi pas le rap ou
1: Alors moi déjà je le vois pas comme un style, parce que t'as vu dans les morceaux là, il y a des trucs qui, entre le morceau de Petit Fred ou le morceau funk, ou il y a des trucs qui sont différents. Musique électronique, c'est juste, je le vois, c'est les instruments avec lesquels on fait de la musique, quoi, ouais, avec lesquels je compose, et là où on a composé, c'est des instruments électroniques. Mais après, dans le style, on peut très bien faire du rap, on peut très bien faire la musique rap, quoi, pas les textes bien sûr, mais que de la techno, que d'un côté funk, que même on pourrait reprendre un morceau de classique mais avec ces instruments là, quoi. Donc après, moi, pourquoi? Parce que c'est des instruments qui sont accessibles, je trouve, même si on maîtrise pas toute la théorie musicale, et qui permettent de s'exprimer, quoi. Et puis j'aime bien les sons de ces instruments aussi.
0: Vincent, est-ce que tu as un morceau à nous faire écouter de ta création?
1: Alors, j'ai pas grand chose, mais oui, j'en ai un, hein, mais j'ai pas grand chose parce que moi, pendant longtemps, j'ai surtout fait des lives improvisés de ce que je faisais tout seul, donc du coup, très peu enregistré. Après, j'ai quelques trucs sur YouTube, je sais pas, ma chaîne YouTube, c'est 3 musiques. Écrit en français, mais je pourrais transmettre un morceau pour rajouter au montage, pour faire pour faire écouter.
0: Je vous remercie de votre intervention.
1: Pas de soucis.

0: question avant d'avancer. Une dernière question. La première fois que tu es venu en prison, qu'est-ce que tu as fait?
1: Alors.
0: Parce que tu as eu peur.
1: Bah, très honnêtement, je trouve que c'est un endroit particulier quand même. Enfin, c'est pas à vous que je vais l'apprendre, je pense. Ouais, c'est impressionnant. C'est quand même, c'est un monde à part, moi, je trouve, en fait, quoi. Et ouais, il y a forcément un peu de, on se demande un peu, on se dit, bah, comment ça va être dedans, quoi. Et après, en fait, justement, c'est au moment des ateliers, mais je pense que c'est pareil pour vous, j'ai l'impression, c'est, bah, au moment où on fait les ateliers, en fait, je suis en atelier comme je serais partout, quoi. Et du coup, on est un peu, on fait de la musique, et finalement, la prison s'efface un peu, quoi. J'ai l'impression.
2: On va écouter un autre morceau. Fred, on était avec lui, il est plus là, donc on va écouter son morceau.

0: Alors, on a écouté un morceau qui a été composé par Petit Fred. Du coup, les gars, ça vous évoque quoi cette chanson ? Qu'est-ce que ça vous fait ressentir ?
1: Oui, Afrobeat, ça fait bouger. C'était bon quand même. Hein. Il a bien réfléchi à faire ce morceau.
2: Non, mais le Petit Fred, là, il faisait surtout en live, c'était en direct. Et, ouais, il a pas fait comme nous, quoi. C'était pas enregistré et tout. C'était en direct.
3: Bah, si je peux me permettre, typiquement, ouais, Petit Fred, c'était le, bah, une personne qui a déjà fait un peu de musique électronique. On a parlé un peu machine, et il a un sampler, enfin, une boîte à rythme chez lui. Et du coup, là, il a fait le choix de, enfin, il a créé un truc, et il a fait le choix de le faire, comment dire, de pas structurer le morceau à l'enregistrement, mais de faire la structure en live. Et il y a un côté plus mixé, presque plus DJ, dans le sens où il fait apparaître les éléments petit à petit en fondu, il les fait disparaître, à des moments il coupe la basse, le kick, enfin, et tout ça, ça a été fait en live devant nous tous et devant du public, quoi. Donc, chapeau à lui.
0: Moi, j'avais une question pour toi, Vincent. Tu officies dans plusieurs endroits, mais pour toi, est-ce que tu prépares chaque activité, c'est-à-dire que tu te fixes une trame à suivre, ou alors tu laisses un peu les gens, tu leur présentes le matériel, tu les laisses un peu aller à leur feeling, quoi?
3: Eh ben, c'est un peu les deux, parce qu'en fait, effectivement, je prépare un peu en amont. Avant de venir, je me suis dit, bah tiens, qu'est-ce que je vais faire? Bah, je vais me présenter, je vais faire, j'ai fait un morceau de ce que je fais moi aussi, tout début des ateliers, pour montrer ce que je faisais. Après, je me suis dit, je vais présenter les différents instruments. Et effectivement, après, je m'adapte à ce qui se passe. Et il y a des groupes, souvent c'est différent, et je m'adapte au feeling, quoi, je pense, ouais. J'essaye de faire comme ça, quoi.
0: Et t'as un public en particulier qui te plaît le plus, avec qui travailler?
3: C'est assez différent à chaque fois. En vrai, c'est différent, mais la maison d'arrêt, il y a des moments où je trouve ça fort, où ça donne du sens pour moi à ce que je fais. À la maison d'arrêt, c'est le cas notamment. Après, quand je travaille avec des adultes handicapés aussi, c'est pareil. Il y a des choses où tu les vois faire, et même c'est les gens, par exemple, le personnel soignant qui nous disent. Et donc, je l'aurais pas pensé capable de se concentrer autant, de faire ça. Et ça, c'est chouette, quoi.
0: Ouais, c'est plein de puits d'expérience, quoi.
3: Ouais, exactement.
1: Pourquoi tu aimes apprendre la musique?
3: Pourquoi je fais des ateliers, des choses comme ça? Moi, j'aime bien parce que c'est la question du sens. C'est ce que je disais à Tahitien. Je trouve que ça met du sens dans les choses. Moi, j'adore faire des concerts, etc. Mais je crois que ça, au bout d'un moment, faire que ça, ça m'embêterait. Mais comme faire que des ateliers, ça m'embêterait aussi. Et j'étais animateur avant, donc j'ai un peu d'expérience là-dessus. J'étais animateur, dans plein de trucs, quoi. Et puis je pense, toi tu me disais, t'es DJ.
1: Oui, je suis DJ.
3: Et je pense que tu vois, ce truc de communiquer aux autres, de rendre un peu les gens heureux, de partager quelque chose, je pense que tu vois ce que c'est, quoi.
1: Oui,
3: et
1: je sais.
3: Moi, je trouve que c'est pareil dans la musique et c'est pareil dans les ateliers, un peu, quoi.
1: Oui, c'est pareil comme le DJ, il a les élèves qui puissent montrer comment toucher les spits, comment toucher le contrôleur, tout ça.
3: Voilà, c'est ça.
1: C'est inné, quoi, ça rentre dans le sang, quoi.
3: C'est ça.
1: Ok, merci.
2: Bon, comme disait Wilfried, lui il était DJ, moi c'est pareil, j'ai fait un peu de mix aussi dans les technivals, c'est autre chose, hein, mais bon. Mais c'est pareil, j'ai fait un peu de musique aussi, mais bon, ça remonte à longtemps. Mais vous les gars, vous avez fait quoi vous?
4: Moi personnellement, j'ai jamais fait de musique, mais depuis tout le temps, j'écoute de la musique. Je suis un fan de musique.
5: Moi j'avais jamais fait de musique et puis c'était la découverte pour moi.
4: Nous allons écouter le morceau Funk 3.

0: Vincent, alors, qu'est-ce que tu penses de ce morceau-là?
1: Bah écoute, moi j'aime bien, en plus moi j'aime bien le funk, le côté funk. Alors je trouve dans la basse on le sent bien. Et puis là, ce morceau-là, du coup, c'était un mélange dans le sens où il y avait toute une partie qu'on a travaillée avant, qu'on a séquencée avant. Donc séquencée, c'est arranger dans quel ordre on fait intervenir les choses, l'intro, le couplet, le refrain, etc. Donc ça c'était déjà fait. Et après, il y a quand même eu plusieurs personnes qui sont venues rajouter un peu de solo en live, on l'entend. Je trouve dans le mix d'ailleurs, il est un peu fort, mais ça, c'est comme ça. Mais on entend les petites notes rajoutées en live, et puis des effets aussi au modulaire un peu.
0: Voilà. D'accord. Alors, tu sais, les participants ont appelé ce titre « Le flic de Beverly Hills ». Qu'est-ce que t'en penses?
1: Mais je suis assez d'accord. Je pense qu'on se l'est dit. Dans le départ du morceau, il y a un truc qui ressemble au générique de la série, quoi.
0: Merci Vincent. Ouais.
2: Alors les morceaux qu'on vient d'écouter, bah, c'est les morceaux qu'on a joués parce qu'ils ont été restitués à chaque personne de chaque groupe. Donc Isabelle, j'aurais voulu savoir quand il y a eu la restitution, il y avait qui avec nous?
3: Alors en fait, la restitution, c'est effectivement ça marque la fin des ateliers qu'on a fait avec Vincent, et c'est pour présenter à la direction du SPIP ou d'autres directions des partenaires en fait, qui viennent voir notre petite restitution et le live des morceaux. Donc là sont venus Monsieur Trémine, hein, qui est donc le directeur fonctionnel du SPIP 41, et il y avait aussi Madame Seyo qui est donc la directrice de la Ligue de l'enseignement 41, et ces deux personnes ont pu effectivement apprécier ce qui avait été votre travail pendant tous ces ateliers. Et donc il y avait aussi, j'avais convié normalement le chef de détention ou la direction de la maison d'arrêt, mais bon, leur emploi du temps ne leur a pas permis d'être présent ce jour-là. Mais effectivement, il faut aussi les remercier pour qu'on puisse faire tous ces ateliers au sein de la maison d'arrêt.
4: Oui, c'est vrai. Pendant la restitution, là justement, il y a Madame Sayo et Monsieur Trémine qui étaient là, et ils ont été interviewés justement pour savoir ce qu'ils ont pensé de tout ce qu'on a fait, quoi. Et on écoute leur interview.
5: Bah déjà, ce qu'on ressent, c'est l'intérêt des participants pour la découverte à la fois des instruments, mais aussi d'une pratique musicale. Donc ça, c'est notre objectif premier. Et puis ensuite, on a vu vraiment une implication et un intérêt à découvrir la pratique. La qualité de notre intervenant aussi a joué beaucoup. Elle a été remontée par les personnes qui ont participé. Donc pour nous, c'est très satisfaisant à ce niveau-là en termes de retour.
6: Moi, j'ai été, j'allais dire surprise, mais je dirais même fascinée par la qualité de concentration et d'écoute entre les participants qui ont en direct là nous ont proposé un morceau de musique, et on sentait qu'ils étaient pleinement dans ce qu'ils étaient en train de faire pour donner, et ils le faisaient ensemble aussi. Et c'était impressionnant de voir cette concentration et cette énergie entre eux et qu'ils communiquaient à leur public.
5: Bah pour le SPIP, clairement, d'abord, ça s'inscrit dans une programmation annuelle, donc ça, je tiens à le souligner, en lien avec le travail qui est fait justement avec notre partenaire Ligue de l'enseignement et notre coordinatrice, c'est de travailler sur une offre la plus diversifiée possible, mais derrière cela, l'objectif est toujours le même, hein, c'est de permettre à des personnes de découvrir, soit au travers d'une pratique artistique, quelque chose qu'ils n'ont pas l'occasion à l'extérieur. On échangeait là-dessus, justement, où souvent ils ne passent pas la porte de structures, ne serait-ce que aller au cinéma, un espace culturel, etc. Donc déjà, c'est donner l'envie de découvrir, se découvrir aussi, parce que c'est souvent un moment où le temps s'arrête pour eux. Alors on est souvent dans l'expression, effectivement, ça permet de s'évader, c'est peut-être un petit peu partie des choses qu'on entend souvent, mais c'est une réalité aussi. Mais au-delà de ça, c'est de distiller un peu cette idée qu'on peut faire autre chose, on peut se valoriser. souvent c'est des personnes qui ont peu de confiance en elles aussi, donc là se dire qu'on peut faire des choses très rapidement, c'est aussi l'intérêt, et puis ensuite ça fait partie aussi un peu l'éducation de manière générale aussi de laisser aux personnes des sentiments, des expressions, des ressentis qu'ils vont pouvoir partager de manière positive entre eux au niveau de l'activité, mais on l'espère aussi au-delà de ça dans les relations qu'ils peuvent avoir tout simplement avec les personnes.
6: À la Ligue de l'Enseignement, on considère que les citoyens sont acteurs de leur citoyenneté et pour ça, il faut se mettre en mouvement, il faut se mettre en pratique. C'est particulièrement compliqué en détention, puisqu'évidemment, là, on est dans un lieu de privation de liberté où reprendre le contrôle de sa vie et pouvoir décider de sa vie et de ses projets de vie est très compliqué. Donc là, par l'apport de pratiques artistiques et l'apport de pratiques de loisirs, ce qu'on défend, c'est l'éducation tout au long de la vie, et par cette pratique justement reprendre le fil de sa vie, de ses projets, se redonner des perspectives, se remettre en mouvement. Et on sait que la remise en mouvement par le loisir permet de se remettre en mouvement tout court sur l'ensemble de sa vie. Et en plus, on est là dans le cadre d'ateliers collectifs où les détenus vivent un moment partagé entre eux. C'est du lien social, ils en ont besoin pour se construire eux individuellement, et on sait que le lien social qui est apaisé avec un vivre ensemble qui est harmonieux permet aussi de contribuer à une sérénité globale. Voilà, donc c'est en plus de ce que vient d'évoquer Monsieur Trémine sur la notion essentielle d'avoir accès aux arts et à la culture, ce pourquoi on tient beaucoup à ces ateliers.
0: Vincent, pour un peu clôturer tout ça, j'avais une petite question encore. Qu'est-ce que t'en as pensé, toi, justement, de l'activité, des participants, du déroulé, de l'ambiance? Comment tu t'es senti justement au milieu d'autres détenus?
7: Bah écoute, moi c'est alors comme je dis, c'est la troisième fois aussi que je viens. J'ai envie de dire, chaque fois les groupes sont différents, même là les deux groupes étaient différents, mais à chaque fois je trouve qu'il y a justement, il y a une ambiance qui est quand même assez chouette, de respect, je trouve, de partage, et moi je trouve que c'est assez essentiel. Et c'est ce que j'ai dit aussi quand on en a discuté à la restitution. Pour moi, ça va pas du tout que dans un sens. C'est pas genre juste moi qui apporte des choses. C'est aussi un échange. Et ouais, il y a des trucs, des fois, en discutant avec chacun qui ont participé aux ateliers, où je me dis, ah, mais même dans la façon de faire de la musique, où je me dis, ah, tiens, ça, moi, j'aurais pas fait comme ça, mais en fait, ça m'apporte des choses, quoi. Techniquement, de musique, quoi.
0: Oui, je rebondis d'ailleurs quand on a parlé d'en rajouter des morceaux de guitare, justement,
7: ouais,
0: au compo et tout ça. Non, je vois ce que tu veux dire.
7: Ouais, tout à fait. Bah, cette discussion-là, pour moi, elle faisait partie de ces choses d'échange, quoi. Voilà, exactement.
0: Merci. On a entendu le ressenti de Vincent. Maintenant, les gars, est-ce que chacun veut dire un petit mot par rapport à ce que lui a ressenti, comment il a trouvé l'activité et s'il est prêt à le refaire?
8: Ben moi, c'est que du positif. C'est déjà la deuxième fois que je l'ai fait. Je suis très content. J'écoute toujours d'autres instruments. Sinon, si ça refait, je le referai.
9: Moi, Wilfried, excusez-moi, j'ai aimé. Donc, comme si j'ai fait le Didier. Donc, je suis rentré dès que j'ai vu le matos. Je suis rentré dedans, quoi. C'est pour ça que je disais à Vincent, moi, je suis rentré dans l'appareil. Donc, je suis concentré. Et lui-même, il savait. Donc, tu as un petit touche de cet appareil. Merci.
2: Bah moi aussi, ça a été. J'avais jamais fait de musique, mais bon, c'est la découverte pour moi. J'ai apprécié. Si c'est à refaire, je referai carrément.
4: Ah, c'est vrai que le reportage, c'est pas mal, quoi, c'est ce qu'ils disent. C'est vrai que ça nous ouvre d'autres horizons, quoi, qu'on se bloque à pas faire d'habitude. Et que c'est vrai que là, en détention, on croirait qu'on est, cloîtré dans quelque chose. En fait, ils nous ouvrent les yeux sur plein d'autres choses. Donc, c'est vrai que c'est énorme, quoi. C'est tout ce qu'ils font, c'est super.
8: Moi, pour moi, ce que j'ai entendu, c'est que du positif. Ils sont très contents de nous. Ils ont ciblé, ils ont réussi à nous comprendre, quoi.
4: Bah moi j'ai surtout mixé sur platine. Là c'était sur table de mixage, c'était complètement différent. Donc j'ai appris pas mal de choses. Puis c'est cool Vincent si on t'a appris des trucs aussi.
3: Moi justement en tant que coordinatrice, j'ai pu suivre un petit peu les ateliers. Et ce que j'ai apprécié dans le groupe, c'est justement l'entente qu'il y a eu entre vous. Et puis la régularité aussi, parce qu'effectivement, quand on monte des ateliers, on a toujours la question de se dire est-ce que je vais avoir, est-ce qu'ils vont suivre sur toute la longueur. Surtout que là, on a collé une initiation aux musiques électroniques plus une émission de radio derrière sur ce que vous en pensez. Donc c'était un petit peu, ça pouvait être un projet un petit peu, je vais être casse-gueule, excusez-moi du terme. Donc je suis très contente qu'effectivement ça ait cet aspect positif et puis que ça vous aide justement à ouvrir aussi des portes pour vous éventuellement pour plus tard ou simplement déjà même pour un passe-temps ou de se dire qu'il y a aussi des structures effectivement qui proposent ce genre de choses et qu'elles sont totalement ouvertes dehors.
4: Bon, on arrive à la fin de l'émission.
9: C'était avec Saint-Joseph. Jean-Joseph.
8: Avec la musique électronique.
2: Avec Vincent Dupré, notre accompagnateur, qui nous a formés à cette émission.
0: On vous remercie de nous avoir écoutés. On va clôturer justement avec le dernier morceau, qui est le morceau Années 80. Et merci encore. Vous pouvez nous retrouver sur 91.1 sur Blois et 91.7 sur Vendôme. À bientôt.

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Il est beau le printemps, non? Il est tout petit pour des gens qui s'aiment comme nous, printemps. Il est beau le printemps. Non, mais voici, c'est beau le printemps.

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